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1: 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Bonjour à tous, voici ce que l'on surveille pour vous dans l'actualité. Les enseignants suspendus pour avoir fait régner un climat toxique à l'école Bedford à Montréal ont perdu leur brevet d'enseignement. L'impasse diplomatique se prolonge au Moyen-Orient et l'inflation a augmenté encore une fois aux États-Unis pour atteindre un sommet en près de 3 ans. Et au sport, défaite du Canadien de Montréal, c'est maintenant l'égalité dans la série contre les Sabres. Plus de détails et d'autres nouvelles dans une trentaine de minutes.

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1: Bonjour à tous, bon mercredi, c'est Louis Martin-Écos, bienvenue à notre antenne. Les enseignants qui avaient été suspendus à l'automne 2024 pour avoir fait régner un climat toxique à l'école primaire Bedford à Montréal ont perdu leurs brevets d'enseignement qui ont été révoqués par le ministère de l'Éducation. L'information a été confirmée par le cabinet de la ministre de l'Éducation hier. Les 11 enseignants étaient suspendus avec salaire depuis octobre 2024 à la suite du déclenchement d'une enquête interne découlant d'allégations selon lesquelles un groupe de professeurs d'origine maghrébine faisait régner un climat d'intimidation dans l'établissement et refusait d'enseigner certaines matières qu'ils ne jugeaient pas appropriées. Pierre-Carl Péladeau, le président et chef de la direction de Groupe TVA, a appelé mardi l'ensemble du milieu de l'audiovisuel québécois à se mobiliser face à la crise générale qui touche l'industrie et son entreprise. Il n'a pas fermé la porte à d'autres pertes d'emplois. M. Péladeau a également réitéré ses accusations de concurrence déloyale en matière de publicité à l'égard de CBC Radio-Canada, largement subventionné, précisant que le montant des aides reçues par TVA sont incomparables avec les sources de revenus du diffuseur public. L'impasse diplomatique se prolonge au Moyen-Orient. Le pouvoir iranien a écarté mardi l'idée d'amender ses propositions pour mettre durablement fin à cette guerre, des propositions jugées par le président Trump comme bonnes à mettre à la poubelle. Plus d'un mois après l'instauration d'une trêve précaire dans une guerre qui a fait des milliers de morts et continue de bouleverser l'économie mondiale, le processus diplomatique avec le Pakistan comme médiateur semble toujours dans l'impasse. En économie, l'inflation a augmenté encore une fois aux États-Unis pour atteindre un sommet en près de 3 ans, en raison notamment de la montée des prix de l'essence, mais aussi une nette augmentation de la facture d'épicerie. À 3,8% sur un an en avril, l'indice des prix à la consommation connaît son rythme le plus élevé depuis mai 2023. En comparaison, il augmentait de 3,3% au mois de mars et de 2,4% au mois de février. Et le gestionnaire montréalais de restaurant Foodtastic vient d'obtenir les droits exclusifs pour la chaîne Dunkin' au Canada et compte relancer la bannière Dunkin' Donuts au Québec après plus de 10 ans d'absence. C'est ce qu'a indiqué Peter Mamas, le chef de la direction de Foodtastic. L'entreprise est déjà propriétaire des restaurants La Belle et la Bœuf, Second Cup et Rôtisserie Benny. Le premier établissement Dunkin' Donuts pourrait ouvrir au Canada à la fin de 2026 ou au début de 2027. Et au sport, défaite pour le Canadien de Montréal, la série est maintenant égale contre les Sabres de Buffalo 2-2. Voilà ce qui complète notre bulletin d'information, les manchettes CNV à la 45e minute de l'heure.

0: sportive.
1: D'abord au hockey, les Sabres de Buffalo ont remporté une victoire de 3-2 contre le Canadien de Montréal hier soir au Centre Bell lors du quatrième affrontement de cette série deuxième tour. Grâce à ce gain, la série est maintenant égale 2-2. C'est Zach Benson qui a tranché le débat en troisième période avec le but gagnant en avantage numérique. L'attaquant a surpris le gardien montréalais Jakub Dobesch grâce à un tir du revers pour inscrire son quatrième but des présentes séries éliminatoires. Malgré la défaite, Dobesch a encore offert une performance solide devant le filet du tricolore. Le gardien du Canadien a toutefois été victime d'un mauvais bond en deuxième période, un dégagement effectué par Tage Thompson en avantage numérique en territoire offensif qui a frappé la baie vitrée avant de revenir dangereusement devant le filet et de finir sa course dans le but montréalais. Alex Newhook et Cole Caulfield ont été les marqueurs du Canadien. Le cinquième match de cette série sera disputé demain soir à Buffalo. Par ailleurs, un autre match était à l'affiche hier et les Golden Knights de Vegas ont remporté une victoire en prolongation de 3-2 contre les Ducks d'Anaheim. Les Knights mènent la série 3-2. Pendant ce temps, dans la Ligue professionnelle de hockey féminin, les Québécoises Marie-Philippe Poulin, Catherine Dubois et Anne-Renée Desbiens ont combiné leurs efforts afin de permettre à la victoire de Montréal d'atteindre pour la première fois de sa jeune histoire la finale du circuit féminin pour l'obtention de la Coupe Walter. Lors des deux premières saisons de la Ligue, la formation montréalaise avait été incapable de franchir le premier tour des séries éliminatoires. Le calendrier complet de la finale n'a pas encore été dévoilé. La victoire affrontera la Charge d'Ottawa. Toujours au hockey, Sidney Crosby portera encore une fois les couleurs du Canada ce printemps. Le capitaine des Penguins de Pittsburgh participera au championnat du monde de hockey sur glace en Suisse, comme l'ont confirmé son équipe et Hockey Canada hier. Il s'agira d'une quatrième présence au Mondial pour Crosby et la 11e fois qu'il représentera le Canada sur la scène internationale. Et malgré les importantes difficultés financières qui secouent le groupe TVA, Pierre-Carles Péladeau a assuré hier que les négociations visant à conserver les droits francophones de diffusion des matchs de la Ligue nationale de hockey étaient toujours en cours. Selon lui, les discussions seraient même très avancées. La nouvelle entente conclue entre la Ligue nationale et Rogers Communications, évaluée à 11 milliards de dollars canadiens, couvrira la diffusion nationale des matchs et des séries éliminatoires jusqu'à la saison 2037-2038. De son côté, RDS avait déjà annoncé en octobre dernier une nouvelle entente avec le Canadien de Montréal afin de diffuser 45 matchs régionaux par saison à compter de l'an prochain. Et en terminant, on vous rappelle la défaite des Blue Jays de Toronto hier soir contre les Rays de Tampa Bay 7-6 en 10e manche. CNV Sport, à la première minute de l'heure.
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1: 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Bonjour à tous, voici ce que l'on surveille pour vous dans l'actualité. Les enseignants suspendus pour avoir fait régner un climat toxique à l'école Bedford à Montréal ont perdu leur brevet d'enseignement. L'impasse diplomatique se prolonge au Moyen-Orient et l'inflation a augmenté encore une fois aux États-Unis pour atteindre un sommet en près de 3 ans. Et au sport, défaite du Canadien de Montréal, c'est maintenant l'égalité dans la série contre les Sabres. Plus de détails et d'autres nouvelles dans une trentaine de minutes.

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2: Allô tout le monde, bon mercredi 13 mai, 6h32, Stéphane Duchamp qui s'installe avec vous jusqu'à 8h30 ce matin. Merci d'avoir choisi CNV, le 940 Montréal. Lendemain de défaite du Canadien de Montréal, on va en parler tantôt avec le coach Jean Perron. C'est un match, je pense que le Canadien pensait peut-être l'avoir dans la poche, hein, mais ça n'a pas été ça. Qu'est-ce que vous voulez, c'est comme ça, la série est donc égale 2-2. Très hâte d'en parler avec le coach. Présentement à l'extérieur, 9 degrés, on prévoit pour la journée 12 avec de la pluie. Ben oui, on t'a rendu là, on a eu du soleil hier, hein, faut pas s'énerver. Voilà de la pluie pour les deux prochaines journées. Par contre, pour le week-end, ça sera beau. Long week-end de 3 jours. En plus de ça, fête des Patriotes ce lundi. Alors, ben voilà, on va en profiter pour avoir un bon week-end. Présentement sur nos routes à cette heure-ci, déjà pour la 15, direction sud de Blainville. Ça débute et ça continue comme ça, vraiment jusqu'à l'auteur de la 440. Par la suite, petit répit jusque de l'autre côté du pont Rivière-des-Prairies et ça reprend de plus belle pour aller atteindre la métropolitaine. Pour la 13 vers Montréal, Fabreville, Saint-Dorothée, déjà un stationnement à cette heure-ci à l'auteur de la 440. Voie de service de la 440 d'ailleurs, ça va bien. Rien de signalé pour en pointer la 15. 25 Terrebonne déjà à l'auteur de la 640 jusqu'à la pesée routière. On n'y échappe pas. C'est au ralenti ce matin. Métropolitaine depuis, je vous dirais, l'Angelier jusqu'à entre les 215 et le tunnel. C'est déjà à l'auteur de la métropolitaine. Mes invités ce matin, tranquille comme oui, comme matin, 6h45. Ah ben là, ça ne sera pas tranquille parce qu'on parle avec Sylvie Pépin pour la chronique psychologie. Et à 7h15, évidemment, on avec le coach Jean Perron. On va parler de la défaite du Canadien 3-2 face au Sabre hier. Ouais, on était bien déçus. On passait bien. Hein? Au Centre Bell, 3-1. Ça aurait été le fun. 3-1 pour vrai. Là. 3, ouais, c'est ça, 3-1. Donc, la série est égale 2-2. Voici notre menu matinal en ce beau mercredi 13 mai. Merci d'être au 940 Montréal et sur CNV, la radio numérique. Hey!

Hey little Cobra! 6h36 minutes, on va aller faire un tour du côté de la météo. Comment qu'on annonce ça pour les prochaines journées? Ben écoutez, pour aujourd'hui, c'est généralement nuageux, la pluie débutant en mi-journée, au temps prévu 5 mm. Alors ça va aller bien de ce côté-là, avec un maximum de 12 pour ce soir et cette nuit. Encore une fois, c'est de la pluie avec une hauteur prévue de 10 mm, minimum de moins 10 en fait. Pour demain jeudi, encore une fois de la pluie avec 10 mm, maximum de 14. Et pour vendredi, retour du soleil avec un maximum de 20. Pour samedi, ensoleillé, max de 24. Dimanche, soleil, max de 24.

2. Également lundi pour ceux et celles qui sont en congé, full soleil avec un maximum de 25 degrés. On aime ça, ça. C'est le fun, ça. Les hautes températures normales de saison sont de 19 le jour, 8 la nuit. Le soleil se couchera ce soir aux alentours de 20h16 et présentement, le mercure est à 9 degrés.

Billy Joel, Don't Ask Me Why, 1980, 6h41, on va aller faire un tour du côté de la circule. Bon, écoutez, là, c'est vraiment compliqué un peu sur l'ensemble du réseau routier dans le territoire de la 13, direction Montréal. Évidemment, là, c'est presque, on frôle déjà la 640 à cette heure-ci. Fabreville-Sainte-Dorothée, c'est complètement un stationnement ce matin pour la 15, cette fois-ci. La 15, un peu moins pire, c'est depuis, je vous dirais, hauteur de la 640 jusqu'à la métropolitaine, territoire de Laval. C'est au ralenti, direction sud également pour la 19. Bois-des-Filions, ça va bien. Laval, ça s'installe tranquillement. Même chose pour le pont Papineau et l'autoroute 440. Vraiment rien à signaler de ce côté-là. Tout est beau, c'est libre dans les deux directions. Du côté de la métropole maintenant, métropolitaine ouest, on est maintenant rendu toujours dans le secteur de l'Angelier, jusque entre les 2-15, on y échappe pas ce matin. 40 Repentigny, c'est au ralenti pour Charlemagne et Lachenaie. Boulevard P9 de Laval, rien pour l'instant. Autoroute des Caries, c'est au-delà de la quinzaine. L'autoroute Ville-Marie, vous êtes déjà nombreux. La 20, la Chine, la Salle, ça s'installe tranquillement. Un petit ralentissement vraiment à partir, je vous dirais, là, de la Chine. Ouais. On y échappe pas ce matin de ce côté-là. Et pour la 640, c'est libre dans les deux directions. 25 Sud, Terrebonne, c'est déjà depuis l'auteur de la 640 jusqu'à la pesée routière. Et pour les traversées, pour le pont de l'île aux Tourtes, direction Montréal, ça va pour l'instant. Non, ouais, c'est beau. La Vaudreuil, rien à signaler, c'est libre dans les deux directions. Et les traversées de la Rive-Sud maintenant, le tunnel, on est à l'auteur de Place Versailles, Victoria, rien, Pont-Mercier, évidemment Pont-Mercier, c'est déjà au ralenti.

Champlain. Les gens de Brossard pour entrer à Montréal, c'est la quinzaine. Et Jacques Cartier, on est à l'auteur de la rue Sherbrooke. Et le prix moyen à la pompe sur la métropole aux alentours de 1,96 $ pour le litre d'ordinaire.

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1: Bonjour à tous, bon mercredi, c'est Louis Martin-Écosse, bienvenue à notre antenne. Les enseignants qui avaient été suspendus à l'automne 2024 pour avoir fait régner un climat toxique à l'école primaire Bedford à Montréal ont perdu leurs brevets d'enseignement qui ont été révoqués par le ministère de l'Éducation. L'information a été confirmée par le cabinet de la ministre de l'Éducation hier. Les 11 enseignants étaient suspendus avec salaire depuis octobre 2024 à la suite du déclenchement d'une enquête interne découlant d'allégations selon lesquelles un groupe de professeurs d'origine maghrébine faisait régner un climat d'intimidation dans l'établissement et refusait d'enseigner certaines matières qu'ils ne jugeaient pas appropriées. Pierre-Carl Péladeau, le président et chef de la direction de Groupe TVA, a appelé mardi l'ensemble du milieu de l'audiovisuel québécois à se mobiliser face à la crise générale qui touche l'industrie et son entreprise. Il n'a pas fermé la porte à d'autres pertes d'emplois. M. Péladeau a également réitéré ses accusations de concurrence déloyale en matière de publicité à l'égard de CBC Radio-Canada, largement subventionné, précisant que le montant des aides reçues par TVA sont incomparables avec les sources de revenus du diffuseur public. L'impasse diplomatique se prolonge au Moyen-Orient. Le pouvoir iranien a écarté mardi l'idée d'amender ses propositions pour mettre durablement fin à cette guerre, des propositions jugées par le président Trump comme bonnes à mettre à la poubelle. Plus d'un mois après l'instauration d'une trêve précaire dans une guerre qui a fait des milliers de morts et continue de bouleverser l'économie mondiale, le processus diplomatique avec le Pakistan comme médiateur semble toujours dans l'impasse. En économie, l'inflation a augmenté encore une fois aux États-Unis pour atteindre un sommet en près de 3 ans, en raison notamment de la montée des prix de l'essence, mais aussi une nette augmentation de la facture d'épicerie. À 3,8% sur un an en avril, l'indice des prix à la consommation connaît son rythme le plus élevé depuis mai 2023. En comparaison, il augmentait de 3,3% au mois de mars et de 2,4% au mois de février. Et le gestionnaire montréalais de restaurant Foodtastic vient d'obtenir les droits exclusifs pour la chaîne Dunkin' au Canada et compte relancer la bannière Dunkin' Donuts au Québec après plus de 10 ans d'absence. C'est ce qu'a indiqué Peter Mamas, le chef de la direction de Foodtastic. L'entreprise est déjà propriétaire des restaurants La Belle et La Bœuf, Second Cup et Rôtisserie Benny. Le premier établissement Dunkin' Donuts pourrait ouvrir au Canada à la fin de 2026 ou au début de 2027. Et au sport, défaite pour le Canadien de Montréal, la série est maintenant égale contre les Sabres de Buffalo 2-2. Voilà ce qui complète notre bulletin d'information, les manchettes CNV à la 45e minute de l'heure.

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1: 6h49 minutes, mercredi 13 mai. Pam, pam, palam. Et on s'en va rejoindre immédiatement pour la chronique psychologie, Sylvie Pépin. Allô, Sylvie?
2: Bonjour, bonjour.
1: Retour du match du Canadien. Hein? On a resté sur notre appétit. 2-2 dans la série. Qu'est-ce que tu veux? C'est comme ça.
2: C'est parce qu'on manquait beaucoup de chance. Hein? Puis ouais. C'était de la petite passe. Hein? On se passe le puck. Hein? La ouais. Première ligne, ça passe le puck.
1: Oui, exact.
2: On joue au puck, on joue à tag.
1: Oui, en plein ça. Ouais, non, c'est ça. Les passes, c'était pas. C'était comme bizarre hier. Il y a eu des drôles de bons aussi de la rondelle au Centre Bell. On l'a vu. Hein? Même le gardien d'Obèche a été un peu surpris hier. Mais on a tous été surpris. Puis écoute, je sais pas, hier, je regardais la première période. Je dis, coudonc, elle est bien longue la première période. Il y a eu quasiment 10 minutes d'attente avec, en fait, le but qui a été refusé. Puis heureusement, hein, ça...
2: Oui,
1: ça...
2: bien, même sinon, on aurait mangé une maudite claque.
1: Bien là,
2: mais c'était... Mais c'est ça. Mais l'affaire, c'est que cette folie-là, là, que ça rebondit sur la baie vitrée puis ça rentrait dans le but, c'est-tu vraiment un but? T'sais, tu te demandes, bien, ça n'a pas de sens. Il n'y a personne qui a fait ce but-là. En tout cas, c'est comme quand ça frappe le poteau. Bien, c'est pas un but.
1: Bien, oui.
2: C'est pas la même chose?
1: Non, bien, je pense pas. Non, c'est ça, vraiment. Je pense que...
2: Mais moi non plus, je pense pas.
1: Même si elle a touché la baie vitrée, puis c'est où ce que la Zamboni a fait un drôle de bond, mais non, effectivement, le but est bon. J'en parlais tantôt avec le coach Jean Perrault.
2: Ben oui, s'il vous plaît, nous informer de cela.
1: D'un coup que Jean, il a du pouvoir pour enlever ce but-là, peut-être qu'on gagnerait.
2: ben écoute, non, il était pas... Moi, j'ai dit tout de suite en partant quand je les ai vus, là, j'ai dit non, il manque trop de chance, là, parce que c'est toujours juste à côté.
1: T'sais. Ben oui.
2: C'est comme Demidov, là, si je comprends pas, là, tu sais. Je veux dire, laisser-les rentrer ou bien changer-les de ligne, tu sais, parce que c'est un gars extraordinaire,
1: ben
2: c'est un athlète,
1: oui.
2: Là,
1: c'est
2: incroyable.
1: Sûr. Ouais.
2: Mais il est pas capable de rien faire parce qu'il n'est pas sur la bonne ligne. Ça, c'est,
1: non, puis ils sont beaucoup dans ses talons. Caulfield hier qu'a compté, au moins on est content pour ça.
2: Ben oui, lui, il a débloqué, là, mais là, il faut qu'il gagne l'autre,
1: ben
2: là, parce
1: oui.
2: que sinon on va être sur les talons.
1: Exactement. Sylvie Pépin, chronique psychologie du lundi au jeudi, 6h45, et en rediffusion, en plus de ça, notre chronique à 13h30. Notre sujet aujourd'hui, c'est avoir un jugement équilibré. Hein?
2: Bon,
1: c'est,
2: ben, écoute.
1: C'est, ça prend ça.
2: Écoute,
1: c'est pas tout le monde
2: écoute.
1: Qui l'a. Mais bon.
2: Ben non, mais c'est même la plupart du monde n'ont pas.
1: ouais,
2: parce
1: que,
2: tu sais, on a des jugements non informés.
1: Oui.
2: Hein? Puis on juge, tu le sais, ça à gueule. Là.
1: Oh,
2: on dit ça
1: mon
2: sur la
1: Dieu.
2: Gueule, là.
1: Ben oui.
2: Ben, puis là, tu dis, bon, ben écoute. C'est de même, OK?
1: Ben oui.
2: Puis là, des fois, tu t'emportes, puis là, tu dis qu'est-ce que tu as à dire. Bien, c'est une cause majeure de destruction de relations, ça, là.
1: Oui.
2: Ta réputation aussi, là, ça dépend jusqu'à quel niveau que tu te lances là-dedans.
1: C'est parce que ça peut aller loin, c'est ça l'affaire. Souvent, ça part avec une petite affaire, puis là, à un moment donné, whoop, là, ça prend de l'ampleur.

0: ampleur, puis t'es même pas au courant la part du temps, là. Fait que...
1: ben, c'est un jugement qui est pas équilibré, ouais. Ça, là. C'est parce que c'est juste de l'émotion.
0: Voilà.
1: Ça part du ventre, là, tu sais.
0: Ouais.
1: Ça part de t'en maudit, là, puis là, ben, tu dis qu'est-ce que t'as à faire, puis t'as un jugement hâtif, là.
0: Mm-hmm.
1: C'est pas informé, pas en toute ton affaire, puis tu pitches ça en face de quelqu'un. Parce que nous autres, qu'est-ce qu'on fait? Typiquement, l'être humain, hein?
0: Mm-hmm, mm-hmm.
1: On prend uniquement, hein, nos croyances à nous, ce qui fait notre affaire.
0: Ben oui, c'est sûr. Hein? On...
1: Tout de même.
0: C'est ça.
1: Oui, ça a bien de l'allure parce que ça fait ton affaire.
0: Ben oui, ben c'est sûr, exactement. À notre avantage, évidemment. T'sais, puis là, ben
1: parce que c'est plus simple, là. Il me semble que tu dis, ben oui, ça a bien... Oh mon Dieu, t'as raison, ça n'a pas d'allure. Mais écoute, tu sais, je veux dire, écoute, c'est pas toujours ça. Fait que quand c'est le contraire, puis que ça va toucher un petit fil sensible,
0: mm-hmm.
1: ben là, on a bien de la misère avec ça.
0: Ouais.
1: Fait que on juge l'affaire, c'est que, ben, il prend pour qui, lui? C'est quoi son affaire?
0: Ouais,
1: c'est quoi son problème? Tu sais, là, on se pitche dans toutes sortes de scénarios qui sont même pas vrais, là.
0: Ben oui, en plein ça.
1: Tu sais, le monde, tu sais, des fois, il y a des actions qui se font, puis l'autre personne le perçoit comme si c'était... quelque chose de tu sais là d'effrayant, une insulte envers eux-mêmes, là, envers eux.
0: Ouais, la
1: alors
0: perception.
1: C'est pas ça pantoute parce que la perception, hein.
0: Ouais.
1: De un n'est pas la perception de l'autre.
0: Voilà, ça je pense que c'est l'affaire qui est comme le plus compliqué, tu sais, on en parle régulièrement, tu sais, la perception de voir les choses d'une personne à l'autre ou tu t'es fait dire quelque chose ou tu dis quelque chose à quelqu'un, puis là la personne va le prendre puis tu te dis non attends une minute, là, c'était pas comme ça du tout, puis OK, c'est rendu que des fois faut expliquer notre notre paragraphe.
1: Oui, ben non mais et puis en parlant de paragraphe, quand tu fais des textos là,
0: ouais.
1: Tu penses pas que le monde se sente pas jugé si tu mets un point d'exclamation à mauvaise place?
0: Ben, c'est pour ça que maintenant, vive les petits bonhommes sourires, tout ça, là. Fait que voilà.
1: Oui, en voulant dire, ben, point d'exclamation, ben, petit bonhomme sourire, ben, ça répare tout.
0: Ouais, ben, pour vrai, ça marche.
1: Ben oui. Mais en même temps, si des petits bonhommes sourires, tu dis, goudon, es-tu en train de m'insulter? Ils viennent juste de m'insulter, puis le bonhomme sourire en voulant dire, c'est eu. Tu sais, le monde, c'est ça.
0: Ben oui.
1: On a donc de la misère avec ça. Puis en plus de ça, nos jugements qui sont pas équilibrés, là,
0: ouais.
1: Qui sont tout croches, là, ben, nous empêchent de faire des décisions qui sont informées, hein?
0: Oui, c'est ça, exactement.
1: Parce qu'on n'a pas on n'est pas capable, on est impartial à nos propres opinions.
0: Oui.
1: Puis on tu sais, il faut vraiment s'appuyer sur les faits. Fait que nous, hein, typiquement l'humain, ça part de l'émotion, hein? Et puis les faits après, tu sais, parce que c'est la logique.
0: Exactement.
1: Mais ça rentre dans le ventre après, puis là, ça vient tout croche, là. Puis là, ça vient, puis là, tu juges. Là, tout de suite, ça sort. Boum, boum, boum, boum. Mais c'est pas ça, là, parce que là, t'as pas compris.
0: Non.
1: T'as pas été faire aller voir les faits,
0: mm-hmm.
1: parce que ça vient de l'émotion. L'émotion à part.
0: Ouais.
1: Donc, t'es pas capable d'être logique.
0: Non, c'est vrai.
1: T'es pas capable de réfléchir. T'es pas capable d'être pondéré, t'es comme, là, tu fais tous tes préjugés, en tout cas, fait que ça demande du recul.
0: Ouais, ça n'en prend, hein? Ça n'en prend beaucoup.
1: Mon Dieu. Mais on a de la misère avec ça, tout le monde a de la misère avec ça.
0: Ben oui, c'est sûr.
1: Écoute, on a des vies de fous, OK?
0: Ouais.
1: On va se le dire, il y a toutes sortes d'affaires de fous qui se passent dans la vie.
0: Ouais.
1: Puis c'est correct, tout le monde a vécu ça, on a qu'un petit bout à faire, fait qu'on va le faire avec, avec sourire. Mais il faut se donner la chance. Ça veut dire, qu'est-ce que je veux dire par ça? Quand tu prends du recul, ben tu as une écoute active.
0: Ouais.
1: Si tu as quelqu'un qui va te dire, là, tu écoutes. Il faut absolument que j'intègre dans ma tête, je comprenne.
0: Ouais, c'est
1: de
0: ça.
1: Où.
0: Oui,
1: là, tu demandes des questions. Mais ça, c'est pour un jugement équilibré. Hein? Parce que tu as des perspectives qui peuvent t'amener énormément d'une autre personne qui va t'amener quelque chose que tu n'as jamais pensé.
0: Ben oui, exact. C'est ça. C'est comme ça.
1: Parce que si tu prends du recul, ben tu peux analyser la situation froidement, direct là, sur la gueule. Là.
0: Ben, et voilà, parce que des fois, tu te dis, OK, là, attends une minute, là, il est arrivé ça, là, ce matin, là. OK, là, tu fais un genre, c'est comme tu dis, tu prends un recul, tu sais, tu recules un peu, puis t'analyses, puis tu fais comme, finalement, OK, non, je peux comprendre. Ou sinon, on pose des questions. Tu sais, si quelqu'un te dit quelque chose, tu peux aller voir cette personne-là, tu te dis, tantôt, quand tu me dis ça, c'était quoi tes intentions?
1: Ouais.
0: Qu'est-ce que tu voulais
1: dire?
0: Tu
1: peux y penser, hein?
0: Oui, ben oui, vraiment.
1: Tu peux dire, excuse-moi, je vais te revenir là-dessus.
0: Parce que
1: j'ai besoin de... Non, mais ça, là, ça, c'est un grand respect, hein? n'y a pas grand monde qui font ça.
0: Non.
1: Tu vas dire, écoute, moi, là, présentement, je ne suis pas dans un... Il faut que je comprenne.
0: Ouais.
1: Fait que, merci beaucoup de m'avoir dit ça, mais je te reviens. Parce que je veux comprendre.
0: Ouais.
1: Moi-même, je veux que mes émotions comprennent. Là.
0: Ben oui.
1: Je veux que ma logique comprenne, parce que mes émotions sont là.
0: Vraiment.
1: Fait que, mais de revenir, puis ça s'appelle du respect envers nous-mêmes.
0: Ben oui.
1: Puis les gens, quand tu te respectes, te respectent.
0: Oui.
1: Fait que c'est ça. Fait que, mais écoutez, c'est le fun d'écouter pour comprendre, tu sais, pas pour répondre. Parce que
0: soit
1: oui. Puis là, tu dis, bon, ben là, t'embarques.
0: Ben, c'est ça.
1: Tu réponds avant que tu comprennes.
0: Mm-hmm.
1: Ça, c'est... Fait que la qualité de tes décisions, c'est pas fort, là. Puis la relation peut tomber assez rapide.
0: Oui, parce que exactement, souvent, on veut le dernier mot. On veut gagner notre point. Et c'est comme ça. Mais des fois, tu sais, justement, en jasant, on peut comme venir à une entente sur quoi que ce soit. Là, ça peut être avec un collègue au travail que c'est comme, c'est pas la joie, mais il y a possibilité de juste comme, juste être dans le respect, même si on s'entend pas bien. Là. Fait que ça peut être ça.
1: Mais non. Écoute, c'est parce que nos perceptions deviennent nos réalités. Puis c'est ça notre problème. Puis c'est un challenge direct. Là.
0: Ouais.
1: C'est un défi direct ça, pour l'être humain.
0: Ben oui.
1: Parce que là, tu sais, tes perceptions à toi, ben là, t'es sûr que c'est ta réalité.
0: Mm-hmm.
1: Fait que la personne t'a dit quelque chose, tu le prends, tu sais, puis là, tu dis, c'est bien insultant, ça, là.
0: Ben,
1: mais c'est pas
0: sûr.
1: Ça partout.
0: Oui, oui, non, et voilà, exactement.
1: Puis l'autre personne, c'est pas ça qu'ils veulent te dire.
0: Non.
1: Ils comprennent pas, là. En tout cas, c'est... Il faut rechercher l'objectivité, tu sais,
0: ouais.
1: C'est les preuves, là, les preuves actuelles. Puis ça, je te dis, des fois, il faut que tu prennes du recul, puis
0: ouais.
1: Tu dis, moi, te revenir là-dessus, parce
0: c'est
1: que...
0: C'est ça, oui.
1: Tu sais, plutôt qu'avoir une opinion direct, puis tu réponds, puis tu réagis. Tu réponds pas, tu réagis.
0: Oui.
1: Puis ça, c'est pas bon de réagir, parce que point que ça, c'est pas que l'autre personne, puis tout ça, là, puis là, là, après, tu regrettes, hein, premièrement,
0: ben oui.
1: Parce que tu dis, qu'est-ce que j'étais dire là?
0: C'est ça, faut souvent, on le regrette, hein, et voilà.
1: Mais non, mais puis en dedans de toi, ben là, ça prend beaucoup de ton jus, hein. C'est,
0: ouais.
1: C'est dur.
0: Ben oui. Très
1: dur. Parce que là, c'est ça. Là, tu te bats, puis tu te quittes. Puis là, tu veux revenir. Mais des fois, c'est trop tard.
0: Oui. Il
1: faut reconnaître la complexité des situations aussi.
0: Ouais.
1: Des fois, il faut faire attention aux positions qu'on prend.
0: Ben
1: parce
0: oui.
1: Ça peut être extrême des fois.
0: C'est
1: puis il faut que tu saches que ton audience n'est pas prête à recevoir ça. Là.
0: Non, exact. Parce que,
1: ou la personnalité de la personne.
0: Oui, en plein ça. Parce que le jugement qu'on a, ça dépend aussi de notre humeur de la journée. T'sais, si on s'est réveillé, tout va bien, le jugement il est assez positif. Aussitôt qu'il arrive une petite affaire et qu'on tombe dans le mode la switch à bitch, comme on dit.
1: Oui.
0: Mais c'est vrai, c'est comme
1: oui,
0: ça.
1: Oui, parce qu'on est humain.
0: Ben c'est ça, on est des émotions.
1: Ben quand on ressent des émotions fortes comme ça, il faut respirer par le nez, puis faut faire quelque chose pour que ça sorte, OK? Aller faire du jogging, là.
0: Ouais.
1: Non, mais sérieusement, il s'agit de tout simplement réaliser qu'on est dans cette émotion-là. Puis souvent, on réalise pas qu'on est dans cette émotion-là qui peut être très destructive.
0: Oui, vraiment, oui, tellement.
1: Parce que là, tu prends ton char, pas ton auto, mais ton char. Tu t'en vas sur l'autoroute, puis là, tu payes ça. Tu comprends?
0: Oui, hein?
1: Ben, parce que tu es pris dans le trafic, là, mais en tout cas.
0: En plus.
1: Tu coupes les chars.
0: On paye sur le frein, plutôt.
1: Oui, c'est ça. Mais là, tu es en maudit, tu comprends?
0: Ouais.
1: Puis je pense que tout le monde a fait ça, puis c'est dangereux faire ça.
0: Mm-hmm.
1: Hein?
0: Oui, c'est sûr.
1: Faut pas laisser se submerger. C'est comme tu es en dessous de l'eau, puis tu étouffes.
0: Ouais,
1: c'est pas
0: ouais,
1: ça, là.
0: Ouais.
1: Il faut vivre, tu sais, il faut avoir un bon jugement, puis c'est pas évident. Mais ça dépend, c'est les compétences qu'on peut développer, tu sais, reconnaître qui on est, reconnaître les tendances qu'on a dans les réactions.
0: Mm-hmm.
1: Il faut avoir un jugement équilibré. Ben, écoute, ça demande, premièrement, pensez-y, là, en réaction, quelqu'un vous dit quelque chose qui vous frappe, puis qui n'est pas très plaisant, ben, tu dis, wow, je le prendrai pas, faut être conscient. Je le prendrai pas tout émotivement, je vais le prendre logiquement.
0: Voilà, oui,
1: c'est ça. Parce que c'est tout un exercice à faire.
0: Oui, vraiment.
1: Essayez ça.
0: Oui.
1: Vous allez voir qu'il y a une grosse différence.
0: C'est vrai.
1: Parce que dépensez pas votre énergie à essayer de comprendre la perception d'eux. Puis moi, c'est maman. On a tellement de situations dans la vie qui se passent, on n'a pas besoin de perdre notre temps.
0: Non, ça, c'est sûr et certain. Très beau sujet, Sylvie, avoir un jugement équilibré. Merci à toi. On se parle demain, nous autres, à 6h45, déjà pour la dernière de la semaine. En plus, on a un long week-end, donc on se reparle.
1: Ah, oh, c'est un long week-end, oui.
0: Oui, c'est la fête des Patriotes. Fait que voilà, en fin de semaine.
1: Eh bien, Seigneur, qu'est-ce qu'on fait en fin de semaine, hein, tout le monde? Hein? C'est le temps de planifier, là.
0: Ben oui, puis annonce beau, vendredi, samedi, dimanche et lundi, full soleil. Oui, oui, oui, oui.
1: Soleil?
0: Oui, full soleil les 4 jours à partir de vendredi. C'est extraordinaire. Et
1: puis c'est quand la prochaine game de hockey, je pense que c'est...
0: Demain. Demain, jeudi.
1: Déjà demain?
0: Ah oui, c'est 2 jours. Oui, oui, oui. Il n'y a pas que la POC.
1: Oui, ben oui, ça a l'air qu'ils ont fait ça un petit peu hier, mais en tout cas, on est allé. C'est une autre chronique.
0: Oui, c'est ça. Sylvie, un gros merci à toi, puis on se parle demain, puis on rappelle aux gens, aux auditeurs, que la chronique est en rediffusion à 13h30.
1: Bien, passez une superbe journée. Faites-vous-en pas, les Canadiens vont remonter, puis on va gagner ça.
0: Exactement. Go, Habs, go! Go!
1: Go, Habs, go!
0: Go, Sylvie, go!
1: Oui, j'y vais!
0: OK, bye, Sylvie, à demain.
1: Bye!
0: Bye-bye. Sylvie Pépin, chronique psychologie, on s'en va aux manchettes avec Carl Collin.
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6: D'abord au hockey, les Sabres de Buffalo ont remporté une victoire de 3-2 contre le Canadien de Montréal hier soir au Centre Bell lors du quatrième affrontement de cette série deuxième tour. Grâce à ce gain, la série est maintenant égale 2-2. C'est Zach Benson qui a tranché le débat en troisième période avec le but gagnant en avantage numérique. L'attaquant a surpris le gardien montréalais Jacob Daubech grâce à un tir du revers pour inscrire son quatrième but des présentes séries éliminatoires. Malgré la défaite, Daubech a encore offert une performance solide devant le filet du tricolore. Le gardien du Canadien a toutefois été victime d'un mauvais bond en deuxième période, un dégagement effectué par Tage Thompson en avantage numérique en territoire offensif qui a frappé la baie vitrée avant de revenir dangereusement devant le filet et de finir sa course dans le but montréalais. Alex Newhook et Cole Caulfield ont été les marqueurs du Canadien. Le cinquième match de cette série sera disputé demain soir à Buffalo. Par ailleurs, un autre match était à l'affiche hier et les Golden Knights de Vegas ont remporté une victoire en prolongation de 3-2 contre les Ducks d'Anaheim. Les Knights mènent la série 3-2. Pendant ce temps, dans la Ligue professionnelle de hockey féminin, les Québécoises Marie-Philippe Poulin, Catherine Dubois et Anne-Renée Desbiens ont combiné leurs efforts afin de permettre à la victoire de Montréal d'atteindre pour la première fois de sa jeune histoire la finale du circuit féminin pour l'obtention de la Coupe Walter. Lors des deux premières saisons de la Ligue, la formation montréalaise avait été incapable de franchir le premier tour des séries éliminatoires. Le calendrier complet de la finale n'a pas encore été dévoilé. La victoire affrontera la Charge d'Ottawa. Toujours au hockey, Sidney Crosby portera encore une fois les couleurs du Canada ce printemps. Le capitaine des Penguins de Pittsburgh participera au championnat du monde de hockey sur glace en Suisse, comme l'ont confirmé son équipe et Hockey Canada hier. Il s'agira d'une quatrième présence au Mondial pour Crosby et de la 11e fois qu'il représentera le Canada sur la scène internationale. Et malgré les importantes difficultés financières qui secouent le groupe TVA, Pierre-Carl Péladeau a assuré hier que les négociations visant à conserver les droits francophones de diffusion des matchs de la Ligue nationale de hockey étaient toujours en cours. Selon lui, les discussions seraient même très avancées. La nouvelle entente conclue entre la Ligue nationale et Rogers Communications, évaluée à 11 milliards de dollars canadiens, couvrira la diffusion nationale des matchs et des séries éliminatoires jusqu'à la saison 2037-2038. De son côté, RDS avait déjà annoncé en octobre dernier une nouvelle entente avec le Canadien de Montréal afin de diffuser 45 matchs régionaux par saison à compter de l'an prochain. Et en terminant, on vous rappelle la défaite des Blue Jays de Toronto hier soir contre les Rays de Tampa Bay 7-6 en 10e manche. 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

1969, 7h11, nouvelle ce matin. Christine Fréchette sera en mission à Paris du 16 au 20 mai. Après les États-Unis, la première ministre a choisi de se rendre en France pour son deuxième voyage à l'étranger. Fréchette doit y rencontrer des acteurs majeurs du milieu politique, économique et culturel, parmi lesquels figuraient le président français Emmanuel Macron et les dirigeants d'entreprises des secteurs de l'aéronautique et de la défense comme Airbus, Dassault, Safran et Thales, et Christopher Skilt, ministre des Relations internationales de la francophonie, doit l'accompagner pour ce voyage. Voilà, écoutez les manchettes, on s'en va avec du harmonium. J'ai pensé.

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2: Bonjour à tous, voici ce que l'on surveille pour vous dans l'actualité. Les enseignants suspendus pour avoir fait régner un climat toxique à l'école Bedford à Montréal ont perdu leur brevet d'enseignement. L'impasse diplomatique se prolonge au Moyen-Orient et l'inflation a augmenté encore une fois aux États-Unis pour atteindre un sommet en près de 3 ans. Et au sport, défaite du Canadien de Montréal, c'est maintenant l'égalité dans la série contre les Sabres. Plus de détails et d'autres nouvelles dans une trentaine de minutes.
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5: Il est 7h17 et on s'en va immédiatement pour la chronique de sport avec le coach Jean Perron. Bon matin, coach. Et là, je remarque un nouveau décor en arrière de toi. Qu'est-ce qui se passe?
6: Ben là, je suis rendu à Fort-Prévelle. C'est ouais? le plus beau site de golf en Gaspésie.
5: OK.
6: Mon épouse est cuisinière là-bas. Ça fait qu'on a décidé de passer les 4 prochains mois ici.
5: OK.
6: Ça fait que ça... C'est pas la même température qu'au Panama, mais non. C'est sur un terrain de golf.
5: Ben, c'est bon, c'est bon. Hey, écoute, coach, on va y aller tout de suite avec, évidemment, la victoire. Ben, en fait, le match d'hier, main heureuse pour le coach des Sabres de Buffalo, pour vrai, parce que c'était un drôle de match hier. Il y a eu des drôles de rebonds. Ouais, voilà, on en parle ce matin.
6: Ouais, hier, je te disais que Lindy Ruff.
5: Ouais.
6: Il voulait que son club joue comme il a joué contre les Bruins de Boston au 6e match.
5: Oui, c'est ça.
6: Ben, je vais dire une chose, c'est pas mal ce qui est arrivé hier. Mm-hmm. Ils sont partis en trombe en première période,
5: ouais.
6: Contre le premier but. Et là, tu regardes Thompson sur la glace avec Creed puis son Tuck,
5: ouais.
6: Ça va très bien.
5: Mm-hmm.
6: Comme ça avait été très bien contre les Bruins de Boston, c'est eux autres qui avaient sonné la charge pour battre les Bruins à ce moment-là. Je pense que c'est 4-1.
5: Oui, oui.
6: Dallin s'est impliqué. Et l'autre, là, le petit morveux de Benson,
5: ouais.
6: Ben lui avait eu 2 passes contre les Bruins de Boston.
5: Mm-hmm.
6: Il avait enragé les Bruins de Boston, puis McAvoy, qui a été suspendu 6 matchs, lui avait asséné un coup d'hache.
5: Oui, oui.
6: Mais qui a compté le but gagnant hier pour les Sabres de Buffalo?
5: C'était lui.
6: Il est fatigant, mais il a la mentalité d'un Gallagher. Il est devant le but.
5: Ben oui, tout ben le oui, temps. C'est ça.
6: Il est toujours en train de narguer tout le monde. Il n'a pas peur de rien. Il mesure 5 pieds 8. Hey, il n'est pas grand, lui.
5: Non.
6: Et moi, je me souviens à un moment donné quand Philippe Boucher, sur les ondes, avait dit. Si moi, j'étais en charge d'une équipe, j'irais chercher un Benson
5: mm-hmm.
6: en première ronde. Tout le monde avait ri de lui.
5: Ouais.
6: Il va dire une chose, il joue au hockey de ticket.
5: Ben oui, mais...
6: Il est fatigant. Des gars de même, là, ça fait enrager tout le monde. En tout cas, ça, c'est la lecture de ce que j'ai vu hier. Randy Ruff n'a pas manqué ses mots. Il n'était pas content de la dernière partie.
5: Non.
6: Les gars ont très bien répondu. Et en plus de ça, la haine qui était dans les filets, dehors.
5: Oui, ben, ouais. Ben oui,
6: j'ai vu ça. C'est bien substitut.
5: Mm-hmm.
6: Parce que Lankanen, là, lorsqu'il avait été dans les... Parce que le gardien but numéro 1 des Sabres,
5: ouais.
6: Avait fait une zézette. À un moment donné, il s'est fait pogner avec un lancer qui venait de la ligne rouge.
5: Oui, oui, oui.
6: Un lancer bondissant. Fait que... Lindy Ruff n'avait pas aimé ça, même si tu es gardien de but numéro 1, tu n'as pas le droit d'accorder des buts même. Ça fait qu'il a décidé de le remettre hier dans les filets parce que l'autre, là, la haine, 11 buts qu'il avait accordé à 2 matchs,
5: ça ne
6: marchait pas.
5: Exact.
6: Donc, je vais dire une chose, c'était la soirée, tout a bien tourné pour les Sabres.
5: Ouais.
6: Parce que le Canadien a eu 7 avantages numériques hier. Là.
5: Oui, c'est ça.
6: Marqué un but. Eux autres, 3 avantages numériques, elle marque 2.
5: Oui. Hey, en parlant de drôle d'affaire qui est arrivée, on parle des gardiens de but, je veux qu'on revienne évidemment sur le but bizarre là, de la baie vitrée du côté où sort la Zamboni. Ça fait un drôle de bond. C'était en arrière du gardien de Dobesch. C'était, évidemment, le but était bon, là, on s'entend là-dessus, là, on n'a pas de problème, mais c'était bizarre. Il est arrivé de drôles de situations. La première période, 10 minutes de retard à cause que là, il y a eu contestation d'un but. Heureusement, tu sais, imagine-toi comment ça aurait pu revirer. Mais tu penses quoi de ce but-là? Comment c'est ça qui a un peu changé la donne de ce match-là?
6: Moi, j'étais pas de bonne humeur. Parce que hey, là c'est, tu joues pas à l'extérieur, tu joues chez vous.
5: Ben oui. Et voilà.
6: Ça, c'est pas la première fois que ça arrive, là, qu'il y a des drôles de rebonds au Centre Bell. Là.
5: OK.
6: Je suis convaincu qu'ils vont régler ça, cette histoire-là, parce que...
5: oui.
6: Pourquoi tu penses que Dobush a pas voulu sortir de son filet? Parce qu'il sait qu'il y a toujours des rebonds drôles.
5: Ouais.
6: Là.
5: Ouais.
6: Puis,
5: ouais.
6: Parce que lui, c'est le gars pour sortir et faire des passes à ses défenseurs.
5: Exact.
6: Moi, là, je suis pas trop content de la part du Canadien de pas avoir... analyser ce coin-là. Écoute, ça fait des années qu'on joue au Centre Bell, puis il y a toujours des rebonds qui viennent de ce coin-là.
5: OK, c'est pas la première fois.
6: Ah non, c'est pas la première fois, okay. Ça, là.
5: Mm-hmm.
6: Ça fait que... Non, moi, je...

0: championnat du monde en Suisse. Il aime ça le hockey, Crosby.
1: Hey, Crosby est rendu à 39 ans.
0: Oui.
1: Et il adore encore jouer au hockey, mais aussi représenter son pays.
0: Oui.
1: Hey, tu vois, on a vu nous autres chez nous l'année passée, chez les Canadiens, 4 à 5 gars qui avaient été invités pour le championnat du monde. Ils ont décidé de ne pas y aller.
0: Oui.
1: C'est des tickets de 20-22 ans. Nous autres, ben, je parle pas de Slafkovski, parce que lui, Slafkovski, c'est une vedette chez eux en Slovaquie.
0: Mm-hmm.
1: Mais des gars comme Suzuki, des gars comme... il y avait aussi Caulfield.
0: Ouais.
1: Les gars n'avaient pas voulu aller au championnat du monde. Crosby, là, il s'en va aider Celebrity. Celebrity, qui est le capitaine de l'équipe du Canada,
0: va avoir
1: un mentor extraordinaire.
0: Oui, tellement.
1: Puis, ce qui était pour être un championnat du monde en Suisse, peut-être négligé, ben là, tu vois-tu que les gens, vendredi, là, quand le Canada va jouer contre la Suède, les gens vont être au téléviseur et vont regarder Sidney Crosby avec Celebrity, parce que ça va faire un duo assez intéressant. Merci.
0: Oui, Mazan. Et une autre chose qui est très intéressante, c'est au hockey féminin, la victoire en grande finale.
1: Première fois de son histoire.
0: Ouais.
1: On finissait toujours en tête ou encore proche de la tête. On se faisait battre en première ronde. Mais là, hier, Captain Crunch. Captain Clutch, je devrais dire. Excuse-moi, là, pas pareil, pas en tête.
0: Captain Crunch, c'est nos céréales du matin. Ça, c'est une autre affaire.
1: Marie-Philippe Poulin, un but, une passe, le but gagnant.
0: Oui.
1: Bingo, avec une super gardienne de but.
0: Oui.
1: Hey, Anne-Renée Desbiens, hier, a fait un arrêt de hier, là. Ça va faire les highlights de l'année dans la Ligue, non seulement dans le sport du hockey, mais dans tous les sports, parce que ce qu'elle a fait hier, là, c'était tout qu'un arrêt.
0: Oui, vraiment, vraiment. Jean, on est prêt pour la question de ce matin?
1: Oui.
0: Parfait. Alors, question, combien de championnats de la Coupe Stanley a remporté Grenfjord? Grenfjord, l'ancien gardien de but à l'époque des Oilers d'Edmonton. Est-ce que c'était 2 championnats de la Coupe Stanley, 3 ou 4 championnats de la Coupe Stanley pour Grenfjord?
1: C'est tellement facile, c'est 4.
0: Exactement. Bonne réponse.
1: Moi, j'allais diriger 2 fois ce gars-là. Là,
0: oh, ah oui?
1: 87,
0: ah!
1: Coupe Canada 87. Ah non, mais une chose, c'est dans mes années, ça.
0: Oui.
1: On ne peut pas oublier les Oilers d'Edmonton.
0: Non.
1: Ben, écoute, ça a été une équipe flamboyante.
0: Oui, vraiment.
1: Un peu une équipe qui ressemble à celle du Canadien cette année avec
0: c'est
1: des
0: vrai.
1: Vedettes,
0: oui.
1: Des gars qui contrôlaient la rondelle. En tout cas, Gretzky.
0: Ouais.
1: Gretzky avec Messi, puis Curry, puis en tout cas Anderson.
0: Ouais.
1: Elle, l'équipe de hockey.
0: Oui, vraiment, donc, championnat. Il y en a eu 4 pour Edmonton en 84, 1985, 87 et 88. Coach, évidemment, demain, ça sera un prochain match, cette fois-ci à Buffalo, Canadiens Sabres. On espère une bonne victoire. On ne lâchera pas, évidemment. La série est égale 2-2. On en parle demain matin pour le match de la soirée. Et bien, d'ici là, bon golf, mon cher Jean.
1: ça commence vendredi. Ici.
0: Ah, vendredi, parfait. Excellent.
1: C'est pas aussi vite qu'au centre du Québec qu'à Montréal.
0: Oui, c'est ça. Oui, c'est vrai.
1: La nature est plus lente ici.
0: Ouais.
1: hier, il faisait 7.
0: Oh, OK.
1: Aujourd'hui, on annonce 9.
0: Ah, ben c'est ça. Un peu comme ici. Ben écoute, coach, bonne journée. Profitez-en. Bonnes vacances. Puis on se parle demain, effectivement, à 7h15.
1: OK. Bonne journée.
0: Bye-bye, bye. Coach. C'était le coach Jean Perron. Nous autres, écoutez, on s'en va écouter du Billy Ocean Caribbean Queen 1984.

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2: 7h31 minutes en ce beau mercredi 13 mai. Ben beau mercredi, hein? On va aller faire un tour d'ailleurs du côté de la météo. C'est un peu moins beau, par contre, c'est généralement nuageux avec la pluie débutant en mi-journée. Autant prévu qu'on attend pour la journée, c'est 5 mm avec un max de 12. Pour ce soir et cette nuit, c'est de la pluie, hauteur prévue encore une fois de 10 mm avec un minimum de 10 degrés. Pour demain, jeudi, encore une fois, de la pluie, hauteur à 10 mm, maximum de 14. Et attention, là, à partir de vendredi, on prend des notes. On sort les gougounes, hein? On peut sortir les gougounes en fin de semaine parce que vendredi, ça sera soleil avec max de 20. On met des bas pour vendredi, hein? À partir de samedi, on peut enlever une paire de bas. C'est du soleil avec un maximum de 24. Dimanche, ensoleillé, maximum de 22. Et pour lundi, c'est loin, mais on s'encourage comme ça, ensoleillé avec un maximum de 25 degrés. Les températures normales de saison, 19 le jour, 8 la nuit. Le soleil se couchera ce soir aux alentours de 20h16. Et le mercure n'a pas beaucoup bougé, toujours à 9 degrés.
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Il est 7h40 et une nouvelle ce matin. J'étais bien content de voir ça. Ça va nous rappeler des classiques de l'époque. Une entreprise montréalaise qui veut relancer Dunkin' Donuts, on se rappelle, au Canada. Food Static, un franchiseur montréalais de restaurants, signé une entente avec l'entreprise américaine Inspire Brands pour devenir le franchiseur exclusif au Canada de la chaîne Dunkin', auparavant Dunkin' Donuts. Et Dunkin', connu pour ses cafés et ses beignes, a déjà compté plus de 200 établissements au Québec dans les années 90. Et la chaîne a par la suite décliné jusqu'à la fermeture en 2018 de son dernier restaurant en solde canadien. Et Food Static prévoit d'ouvrir un premier Dunkin' au Canada d'ici l'an prochain, puis d'en ouvrir plus d'une centaine par la suite. Alors, il y aura une compétition entre Dunkin' et Tim Hortons. Ah, ben voilà. Oh, puis il y a aussi les autres, là, mais c'est ça. Dunkin' Donuts, ça va nous rappeler des bons classiques.

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1: Bonjour à tous, bon mercredi, c'est Louis Martin-Écos, bienvenue à notre antenne. Les enseignants qui avaient été suspendus à l'automne 2024 pour avoir fait régner un climat toxique à l'école primaire Bedford à Montréal ont perdu leurs brevets d'enseignement qui ont été révoqués par le ministère de l'Éducation. L'information a été confirmée par le cabinet de la ministre de l'Éducation hier. Les 11 enseignants étaient suspendus avec salaire depuis octobre 2024 à la suite du déclenchement d'une enquête interne découlant d'allégations selon lesquelles un groupe de professeurs d'origine maghrébine faisait régner un climat d'intimidation dans l'établissement et refusait d'enseigner certaines matières qu'ils ne jugeaient pas appropriées. Pierre-Carl Péladeau, le président et chef de la direction de Groupe TVA, a appelé mardi l'ensemble du milieu de l'audiovisuel québécois à se mobiliser face à la crise générale qui touche l'industrie et son entreprise. Il n'a pas fermé la porte à d'autres pertes d'emplois. M. Péladeau a également réitéré ses accusations de concurrence déloyale en matière de publicité à l'égard de CBC Radio-Canada, largement subventionné, précisant que le montant des aides reçues par TVA sont incomparables avec les sources de revenus du diffuseur public. L'impasse diplomatique se prolonge au Moyen-Orient. Le pouvoir iranien a écarté mardi l'idée d'amender ses propositions pour mettre durablement fin à cette guerre, des propositions jugées par le président Trump comme bonnes à mettre à la poubelle. Plus d'un mois après l'instauration d'une trêve précaire dans une guerre qui a fait des milliers de morts et continue de bouleverser l'économie mondiale, le processus diplomatique avec le Pakistan comme médiateur semble toujours dans l'impasse. En économie, l'inflation a augmenté encore une fois aux États-Unis pour atteindre un sommet en près de 3 ans, en raison notamment de la montée des prix de l'essence, mais aussi une nette augmentation de la facture d'épicerie. À 3,8% sur un an en avril, l'indice des prix à la consommation connaît son rythme le plus élevé depuis mai 2023. En comparaison, il augmentait de 3,3% au mois de mars et de 2,4% au mois de février. Et le gestionnaire montréalais de restaurant Foodtastic vient d'obtenir les droits exclusifs pour la chaîne Dunkin' au Canada et compte relancer la bannière Dunkin' Donuts au Québec après plus de 10 ans d'absence. C'est ce qu'a indiqué Peter Mamas, le chef de la direction de Foodtastic. L'entreprise est déjà propriétaire des restaurants La Belle et La Bœuf, Second Cup et Rôtisserie Benny. Le premier établissement Dunkin' Donuts pourrait ouvrir au Canada à la fin de 2026 ou au début de 2027. Et au sport, défaite pour le Canadien de Montréal, la série est maintenant égale contre les Sabres de Buffalo 2-2. Voilà ce qui complète notre bulletin d'information, les manchettes CNV à la 45e minute de l'heure.

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1: Radio Réveil avec vous jusqu'à 8h30 ce matin. Avant l'arrivée de Robert Arcan dans Arcan le matin, on va aller faire un tour à 7h47 du côté de la Circule. Ouais, c'est quelque chose en ce nombril de semaine. Je ne sais pas ce qui se passe là. Je pense que le monde sont partis plus de bonne heure ce matin parce qu'ils sont fâchés que le Canadien a perdu hier. Je ne sais pas trop. Bon, les points chauds de Laval, Couronne Nord, l'autoroute 15, c'est toujours à partir de l'auteur de la 640 jusqu'à la métropolitaine. Calculer une grosseur facile. Du côté de la 13, direction Montréal, Fabreville, Sainte-Dorothée pour la 440. C'est toujours là que c'est le plus compliqué. Pour la 19, pas facile, Bois des Filions, également pas facile pour Laval et également pour le pont Papineau. L'autoroute 440, par contre, direction ouest, depuis Montée-Saint-François jusqu'à l'auteur de la 19, c'est au ralenti. Et pour Montréal, la métropolitaine ouest, c'est depuis Anjou jusqu'à Descaries. On calcule une bonne heure facile, 1h10 même. Boulevard Pinneuf de Laval, c'est la vingtaine. L'autoroute Descaries, c'est au-delà d'une heure. L'autoroute Ville-Marie, vous êtes nombreux. La 20, la Chine, la salle très dense ce matin. Et la 640 Saint-Eustache, bonne nouvelle, c'est terminé. Par contre, du côté ouest pour la 640, je vous dirais à partir de l'auteur Terrebonne, Bois-des-Filions jusqu'à Rosemère, c'est assez compliqué. Merci. 25 Terrebonne, c'est depuis, je vous dirais, chemin Gascon jusqu'à... Ouais, jusqu'à la pesée routière. On y échappe pas ce matin, mais après ça, ça continue pour monter la 440, pour monter Saint-François. Les traversées, pont de l'île aux Tourtes, compliqué sur le pont pour direction Montréal, c'est au ralenti. Du côté vers Vaudreuil, ça va bien par contre. Et les traversées de la rive sud pour le tunnel, c'est dense depuis la métropolitaine. Victoria, vous êtes nombreux. Pont-Mercier, difficile dans les deux directions pour entrer ou sortir. Et Champlain, les gens de Brossard pour entrer à Montréal, c'est au-delà de 20 minutes. Et c'est sûr que pour les gens de Montréal, pour aller vers du côté de la rive sud, là, c'est... C'est lourd, pas facile dans les deux directions. Et Jacques Cartier, on est à l'auteur de la rue Beaubien et le prix moyen à la pompe sur la métropole. Ah, ça a augmenté depuis ce matin. 1,99 $ pour le litre d'ordinaire. On écoute Femmes libérées, un succès de 1994. Merci d'être au 940 Montréal. Et CNV, la radio numérique, Stéphane Duchamp avec vous jusqu'à 8h30 ce matin. Bon café! Elle est à...

1984, 7h54 minutes en ce mercredi 13 mai 2026. Eh bien, nouvelle ce matin, 11 enseignants montréalais suspendus depuis 2024 ont été congédiés. Ils enseignaient à l'école primaire Bedford dans Côte-des-Neiges à Montréal avant d'être suspendus avec salaire en octobre 2024. Et selon plusieurs médias, leurs brevets d'enseignement viennent d'être révoqués et ces enseignants étaient accusés d'avoir instauré un climat toxique dans l'établissement en intimidant et humiliant d'autres enseignants et des élèves. Et selon un rapport du ministère de l'Éducation, il aurait également refusé d'enseigner certaines matières, dont les sciences, l'éthique et la culture religieuse et l'éducation à la sexualité. Alors voilà, ça brasse dans les écoles. Qu'est-ce que vous voulez, c'est comme ça. On écoute un classique des classiques ici même au 940 Montréal et sur CNV, la radio numérique. Guess who? American Woman!

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3: D'abord au hockey, les Sabres de Buffalo ont remporté une victoire de 3-2 contre le Canadien de Montréal hier soir au Centre Bell lors du quatrième affrontement de cette série deuxième tour. Grâce à ce gain, la série est maintenant égale 2-2. C'est Zach Benson qui a tranché le débat en troisième période avec le but gagnant en avantage numérique. L'attaquant a surpris le gardien montréalais Jacob Daubèche grâce à un tir du revers pour inscrire son quatrième but des présentes séries éliminatoires. Malgré la défaite, Daubèche a encore offert une performance solide devant le filet du tricolore. Le gardien du Canadien a toutefois été victime d'un mauvais bond en deuxième période, un dégagement effectué par Tage Thompson en avantage numérique en territoire offensif qui a frappé la baie vitrée avant de revenir dangereusement devant le filet et de finir sa course dans le but montréalais. Alex Newhook et Cole Caulfield ont été les marqueurs du Canadien. Le cinquième match de cette série sera disputé demain soir à Buffalo. Par ailleurs, un autre match était à l'affiche hier et les Golden Knights de Vegas ont remporté une victoire en prolongation de 3-2 contre les Ducks d'Anaheim. Les Knights mènent la série 3-2. Pendant ce temps, dans la Ligue professionnelle de hockey féminin, les Québécoises Marie-Philippe Poulin, Catherine Dubois et Anne-Renée Desbiens ont combiné leurs efforts afin de permettre à la victoire de Montréal d'atteindre pour la première fois de sa jeune histoire la finale du circuit féminin pour l'obtention de la Coupe Walter. Lors des deux premières saisons de la Ligue, la formation montréalaise avait été incapable de franchir le premier tour des séries éliminatoires. Le calendrier complet de la finale n'a pas encore été dévoilé. La victoire affrontera la Charge d'Ottawa. Toujours au hockey, Sidney Crosby portera encore une fois les couleurs du Canada ce printemps. Le capitaine des Penguins de Pittsburgh participera au championnat du monde de hockey sur glace en Suisse, comme l'ont confirmé son équipe et Hockey Canada hier. Il s'agira d'une quatrième présence au Mondial pour Crosby et la 11e fois qu'il représentera le Canada sur la scène internationale. Et malgré les importantes difficultés financières qui secouent le groupe TVA, Pierre-Carl Péladeau a assuré hier que les négociations visant à conserver les droits francophones de diffusion des matchs de la Ligue nationale de hockey étaient toujours en cours. Selon lui, les discussions seraient même très avancées. La nouvelle entente conclue entre la Ligue nationale et Rogers Communications, évaluée à 11 milliards de dollars canadiens, couvrira la diffusion nationale des matchs et des séries éliminatoires jusqu'à la saison 2037-2038. De son côté, RDS avait déjà annoncé en octobre dernier une nouvelle entente avec le Canadien de Montréal afin de diffuser 45 matchs régionaux par saison à compter de l'an prochain. Et en terminant, on vous rappelle la défaite des Blue Jays de Toronto hier soir contre les Rays de Tampa Bay 7-6 en 10e manche. CNV Sports, à la première minute de l'heure.
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Radio Réveil encore pour 25 minutes en ce mercredi 13 mai et aujourd'hui, c'est la journée principalement reconnue pour la journée mondiale du cocktail, célébrant la mixologie et la culture du cocktail en cette date. D'autres initiatives sont également célébrées, notamment la journée internationale des houmous et la journée de l'ingénierie pour l'avenir. Alors, à toutes les houmous qui sont à l'écoute, vous êtes salués aujourd'hui, mais évidemment, on parle plutôt de la journée mondiale du cocktail. Donc, on peut prendre un petit drink, pas de suite, il y a de bonne heure encore, peut-être un café Baileys, mais ce soir, un petit cocktail, c'est toujours intéressant. On s'en va écouter du Polanka, un classique de 1957 avec Diana.

Ah, que c'est bon du Ringo Starr, I Don't Come Easy, 1971, 8h10, minutes nouvelle, encore une fois, l'inflation qui bondit aux États-Unis, pas juste au Canada, pas au Québec, mais non, aux États-Unis aussi, Donald Trump va payer pour tout ce qu'il fait, ses niaiseries. Alors, le taux d'inflation sur 12 mois est passé de 3,3% en mars à 3,8% en avril, et l'inflation n'avait pas atteint ce rythme depuis presque 3 ans, et le prix de l'essence sont les principales causes de cette accélération. Et selon l'Association automobile américaine, l'essence coûterait en moyenne 50 % de plus qu'avant la guerre du Moyen-Orient et le prix des aliments a eux aussi augmenté. Je peux vous le dire, on le voit sur les routes, l'essence ce matin à 1,99 $, puis hein, l'épicerie, ça finit plus de finir. La dernière fois que j'étais faire l'épicerie ce dimanche et quand j'ai reçu la totalité, j'ai demandé à la caissière si elle avait multiplié au lieu d'additionner. Non, elle ne m'a pas trouvé tellement drôle là-dessus. On sent, mon Dieu, j'ai perdu ma chanson. Ah, ça, j'aime pas ça quand ça fait ça. Mais tiens, pour être concept, comment que ça se passe au Québec? On s'en va écouter Gilles Baliquet dans La Belle Province, 1994. On l'aime, La Belle Province, mais ça coûte cher.

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1: 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Bonjour à tous, voici ce que l'on surveille pour vous dans l'actualité. Les enseignants suspendus pour avoir fait régner un climat toxique à l'école Bedford à Montréal ont perdu leur brevet d'enseignement. L'impasse diplomatique se prolonge au Moyen-Orient et l'inflation a augmenté encore une fois aux États-Unis pour atteindre un sommet en près de 3 ans. Et au sport, défaite du Canadien de Montréal, c'est maintenant l'égalité dans la série contre les Sabres. Plus de détails et d'autres nouvelles dans une trentaine de minutes.

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1: Il est 8h16, évidemment, hein, on est en pleine série 2 à 2, Canadiens-Sabres de Buffalo. Est-ce que le Canadien va se relever à partir de demain jeudi à Buffalo, par contre? Est-ce que Robert Arcand sera en onde d'ici les 15 prochaines minutes? Il est là avec toute l'équipe. Évidemment, il se prépare, les recherchistes. Gros show, grosse émission. Et avec moi-même, on est ensemble jusqu'à encore une quinzaine de minutes ensemble. Merci d'être sur CNV, la radio numérique au YM 940 Montréal. On débute ça avec Survivor, Eye of the Tiger, 1982.

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1: Réveil. 8h20, on va aller faire un dernier coup d'œil du côté de la météo pour les prochaines journées. Ben, des bonnes nouvelles à part aujourd'hui. Bon, aujourd'hui et demain, c'est de la pluie. On dit ça de même, c'est réglé. 12 degrés aujourd'hui avec de la pluie. Ce soir et cette nuit, c'est 10 encore une fois. Avec de la pluie qui va tomber pour la nuit. Demain, même chose, 14 degrés sous la pluie à partir de vendredi. Par contre, long week-end, hein? Long week-end, vendredi 20 avec du full soleil. Samedi, dimanche, vous voulez savoir? 24 samedi, 22 dimanche et lundi, beaucoup de gens en congé, 25 degrés. C'est pas extraordinaire, ça. Et nos températures normales de saison sont de 19 le jour, 8 la nuit. Le soleil se couchera ce soir aux alentours de 20h16 et le mercure n'a pas bougé. Pas partout. Du tout. Il est toujours à 9 degrés. On écoute Swing Out Sister Breakout 1987 et dans une dizaine de minutes, il est là. Il est prêt avec toute son équipe, la légende Robert Arcand.

0: 28, avant de vous dire bye-bye, on va aller faire un dernier coup d'œil du côté de la circule rapidement comme ça pour la 15. Ben écoutez, pour la 15, c'est toujours dans le secteur de la 440 jusqu'à la métropolitaine que c'est le plus compliqué. Pour le reste, ça va bien. La 13, toujours à l'auteur de la 440 jusque de l'autre côté pour traverser le pont Laval-Montréal. 19, Bois-des-Filions, c'est terminé pour Laval, un peu plus dense. Même chose pour le pont Papineau et l'autoroute 440. C'est toujours entre la 19 et la 15 que c'est le plus compliqué. Maintenant, du côté de la métropolitaine ouest, toujours en joue jusqu'à entre les 215, boulevard P9 de Laval. C'est pour traverser le pont de Montréal-Nord que c'est à peu près calculé une dizaine de minutes. L'autoroute des Caries, c'est au-delà d'une heure. La 20, c'est dense. 640 terminé pour Saint-Eustache. Par contre, du côté ouest, Bois-des-Filions, entre la 19 et Rosemère, c'est un peu plus compliqué. 25 Terrebonne, toujours à chemin Gascon, jusqu'à entre... je m'en disais entre les 215. Non, ça pourra pas. De chemin Gascon jusqu'à... Voyons, on va l'avoir, là. La pesée routière, je l'ai. Parce qu'entre les 215, ça fait un bout de pas à peu près. Et les traversées, le pont de l'île aux Tours, c'est libre. Et les traversées de la rive sud, le tunnel s'étend jusqu'à la métropolitaine Victoria. Victoria, vous êtes nombreux quand même pour Pontmercier, c'est lourd, Champlain. Toujours les gens de Brossard pour entrer à Montréal, là, c'est toujours la quinzaine. Et Jacques Cartier, un peu plus compliqué. Voici comment nous avons vu notre beau mercredi 13 mai, Stéphane Ducharme. Merci à Sylvie Pépin pour la chronique psychologie. Et également, merci au coach Jean Perron. La chronique psychologie qu'on peut entendre tous les jours en rediffusion à 13h30 et avec le coach Jean Perron sur la page Facebook de CNV. Dans quelques minutes, il est là, il est prêt, seul au combat. Robert Arcand, son équipe vient de quitter. Il est prêt et attention, il sera avec Yvon Gabriel-Lucie dans quelques instants. Bye tout le monde, bon mercredi, on se parle demain. Nous autres, notre rendez-vous, 6h30. Dans quelle émission? Eh bien, celle-là, ici.
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0: Norman Zermatt, 65, le battement de mon cœur. C'est une chanson qui a été faite pour moi. Oui, je suis un cardiaque non-binaire, et lui, il m'a rien demandé. Hey, Yvon, t'as-tu des problèmes de cœur, toi?
1: Non.
0: Hein?
1: Non, j'ai eu un problème dans la crise d'angine, mais j'ai pas eu de problème de cœur.
0: T'as un problème avec ton engin?
1: Non, ça fait 15 ans de ça, j'avais eu une crise d'angine. Je m'en allais sur le pont Champlain, puis là, mon bras gauche est devenu froid. Alors, j'ai mis la chaufferette, on était en hiver, faisait moins 35 en bas de zéro, et je suis allé à l'hôpital, ils m'ont pris tout de suite. J'étais là
0: 16 jours. Ah, c'est ça, l'angine de poitrine, comme le groupe, là, l'angine de poitrine. Tu pourrais jouer avec eux autres, non?
1: Oui, mais je jouais plus la meilleure musique, là, moins.
0: Ouais. Tu as eu des émotions hier au soir, toi, hein?
1: Ben, disons que le gardien de but, là, faudrait qu'il change de mitaine. C'est même pas lui qui paye. Ouais. Franchement.
0: Hein? De quoi?
1: Mais non, la mitaine, le puck passait tout droit, la rondelle, elle passait tout droit. Trois fois, c'est arrivé. Puis la dernière fois, quand il y a eu le but, là, ben, la rondelle, dans sa mitaine, était en l'intérieur de la ligne.
0: On n'a pas vu la même affaire. Moi, ce que j'ai vu, c'est la rondelle qui a rebondi sur la baie vitrée, l'aumônier du hockey, la baie vitrée. Puis là, elle est rentrée dans le but. Selon moi, Martin Saint-Louis a dû contester parce que ce n'est pas un joueur qui a fait un lancer ni rien. C'est un accident. Quand un joueur envoie la puck dans la foule, il y a une punition pour avoir retardé le match. Ça, c'est la même chose. Je veux dire, c'est pas un but. Et ensuite de ça, quand on... Ce à quoi tu fais référence, là, ça a pris 10 minutes. Les quatre bozos, les moufettes, étaient en train de discuter. Finalement, le but était bon. Martin Saint-Louis, fin renard. Way to go, Martin! Yes! Il a dit, je conteste. Il a contesté, puis le but a été enlevé.
1: Oui, il y avait une obstruction. C'est les arbitres qui ont... Il n'avait pas une belle jambe à ce moment-là, parce qu'il aurait dû siffler. Il y avait eu obstruction.
0: Bon, on va dire une affaire. Les arbitres hier, là, souvent, ils sont pourris. Sérieusement, ils sont pas bons. Et j'ai vu des Buffalo pogner des punitions, puis à un moment donné, ils n'en donnent plus. Quand tu donnes un coup dans le dos, là, comment est-ce qu'on appelle ça?
1: Cross-checking.
0: Un quoi?
1: Un cross-checking.
0: Un cross-checking, oui, un cross-checking. Tu connais ton hockey, mon homme? Et puis là, c'est ça. Là, il n'y a pas collé parce que c'était 2-2. Alors, si les arbitres arbitraient comme il faut, puis ils calleraient toutes les infractions, il y aurait moins de voix. Non, ça serait moins violent. Tu sais, les joueurs...
1: Oui, mais c'est quand Alain a failli arracher la tête de Bolduc. Là, il l'a vu parce qu'il était devant lui, mais là, il y avait des fous en maudit, les joueurs.
0: Ouais. Écoute, il y a toujours une prochaine fois, ils s'en vont à Buffalo, hein? Puis pendant ce temps-là, à Laval, à la Place Belle, c'était notre histoire qu'au Centre Belle, à la Place Belle de Laval, première victoire en finale pour la victoire. Les Québécoises Marie-Philippe Poulin, Catherine Dubois et Anne-Renée Desbiens ont uni leurs efforts afin de permettre à la victoire d'accéder pour la première fois de sa courte histoire à la finale de la LPHF, la ligne de... OK, féminine. C'est-tu un exploit, ça? Hein?
1: Ben oui, c'est un exploit. Puis surtout la petite poulain, là.
0: La petite poulain? Pas juste la petite poulain, la petite des biens. Elle, des caoutchoucs, ça y fait pas peur. Elle peut rigoler pour le Canadien. À un moment donné, ils ont d'obèses, mais s'il était bien mal pris, elle ferait un job. Moderne affaire, Yvon. Moi, j'ai un penchant pour le hockey féminin. Sérieusement, j'ai autant d'émotions et de jouissance à regarder les femmes jouer au hockey que les hommes.
1: Oui.
0: Toi, t'es-tu comme ça?
1: Mais je regarde pas le hockey, ben moi, là, je regarde. J'ai regardé la première période, un peu la deuxième, puis bon, je vais aller faire quelque chose qui va profiter à mon corps, je vais aller dormir.
0: Ton corps a besoin de repos?
1: Oui.
0: C'est drôle, ça. Moi, je me couche. Hey. Oui.
1: Je voudrais saluer un gars ce matin que j'ai embarqué hier à l'île des Sangs. Et puis, très sympathique, le bonhomme, Marc-André Bégin. Il fait de la presse sinistre, il fait des évaluations. Et puis, il vient de Gatineau, très sympathique. Alors, j'ai dit, j'étais pour le saluer.
0: Et il travaille pour quelle compagnie?
1: Il travaille pour une compagnie qui s'appelle E. Les deux les premières lettres sont en envers, le E et le M, COP, propriétaire.
0: Ah, il y en a beaucoup. Hey, il y en a beaucoup. Il y a le Cinesco qu'on donnait, il y a Cadinet, il y en a plusieurs compagnies. On manque pas de sinistre, ça a l'air, hein?
1: Oui, non, mais c'est des compagnies d'assurance qui allaient chercher des gens comme ça, puis ils disent, bon, ben garde, nettoyez-moi ça, là, puis on ferait une évaluation après.
0: C'est vrai. Moi, j'étais à Tantley, dans la région d'Ottawa, puis le toit a coulé dans la maison. Ils sont venus, je ne me souviens pas du nom de la compagnie. C'est la compagnie d'assurance qui a dit, écoute, on te donne 1 500 $, arrange-toi avec ça, mon homme. On a trouvé un gars 1 000 $, puis on a fait 500 à faire réparer la couverture, tu sais. Ça dépend avec qui tu fais affaire.
1: Bien, c'est sûr. Il y a des professionnels dans tous les domaines.
0: Non, mais il y a des professionnels qui sont plus chérants que les autres, tu sais.
1: Ben oui, mais c'est que t'es mal pris, hein.
0: Oui, mais tu sais par expérience. Hein? As-tu vu dans le journal, je sais que tu as un penchant pour les chiens, tu as eu des chiens toi aussi, des chiens de race. Il y a une maladie qui court chez les chiens. On ne veut pas qu'un chien rencontre un autre chien parce qu'il s'échange des virus.
1: J'ai vu ça dans le journal, dans Hochelaga, Maisonneuve. Il y a un petit chihuahua qui a pété aux frettes là, parce qu'il avait atteint ce virus-là, et puis là, il faut surveiller ça. Pas trop d'accolades, pas trop de minouches, mais...
0: Ouais, t'es méchant.
1: Mais non, faut pas les mélanger.
0: Moi, t'as dit un chihuahua qui a pété aux frettes. C'est brutal, ça. C'est pas bon.
1: Ben non, ben il a pété aux frettes dans le sens, c'est des petits japeux, puis quand ils sont malades, quand ils jappent pas, c'est parce qu'ils sont malades.
0: Ah, OK. Puis quand il...
1: N'inquiète pas, s'il n'est pas malade, il en jette une shot.
0: Bon, il est comme moi. Je suis un chihuahua.
1: quand ma mère est décédée, on avait un chihuahua, princesse. Puis après, 3 semaines après que ma maman était partie, mais le chien aussi, il est mort.
0: Oh non!
1: Cause naturelle, oui.
0: Oui, mais il y avait de la peine parce que...
1: Moi, c'est ennuyable, oui. C'est
0: non, ça, là, t'as tellement raison. Moi, j'ai vu ça. Moi, j'ai des chats. Puis mes chats sont pareils. J'ai un chat, là, Batman, il est noir. Je l'ai ramassé dans la ruelle, puis je l'ai mis en santé. Il est comme un chien. Il garde tout le temps. Alors, quand je viens faire de la radio, ma créature est gardée par Batman. Donc, je ne suis pas inquiet. Tu vois?
1: Ah,
0: bien,
1: il n'y a pas de problème à ce moment-là. Surtout si c'était sa fête hier.
0: Pardon?
1: C'est sa fête hier.
0: Oui, oui. Hey, j'ai une question à te poser. Les changements qui ont été faits à la loterie Lotomax puis Québec Max, on dirait que plus personne gagne. Hier, là, ça n'a pas été gagné. Puis Québec Max, c'est jamais gagné. Zéro, zéro. Hein?
1: Non. Moi, j'ai une fiche pour avoir une combinaison. On est deux, moi puis Stéphane, le gars du USA, à Lille. Et puis, on sait par ça. Quand c'est des gros lots en haut de 50 millions, on prend la combinaison avec à 72 $.
0: C'est donc, quoi la combinaison à 72 $?
1: Ben, c'est 8 chiffres. Tu prends 8 chiffres et puis... mais là, le problème, c'est que le papier que j'ai rempli, ne marche pas dans le nouvel appareil.
0: Donc, tu es obligé de remplir un autre papier puis de se souvenir
1: non,
0: de...
1: Non, hein? Comment tu remplis un autre papier, c'est la fiche qui n'accepte pas parce qu'il y a des codes-barres là-dessus. Tu savais ça, hein?
0: Non, je comprends pas ce que tu dis.
1: Bien, quand c'est marqué combinaison ou quand j'ai marqué combinaison personnalisée, ça veut dire là, que chaque billet, au lieu de te coûter 7 piastres ou 8 piastres, mais tu en prends 3, mais il va te coûter pour les 3 7 piastres. Tu comprends? Oh. Pour les trois, pas chaque.
0: Mais as-tu des autant de chances de gagner?
1: Ben là, je sais pas. Je sais qu'ils ont changé pour la quotidienne et le banco. Ils ont changé la façon du boulier, mais ils ne l'ont pas dit. Hein? Bon. Avant, ils tournaient le boulier environ 35 secondes. Là, ils l'ont monté à 55 secondes. Donc, les boules sont plus mélangées. Puis 1, 2, 3, 4, 5, 6, 7, 8. Mais là, depuis 3 mois, n'a pas sorti.
0: Mais où tu vois ça, le boulier avec les boules dedans, toi?
1: Bien, quand il y a le tirage à la télé, on le voit, tout enregistré.
0: Ah, oui.
1: Bien, certain.
0: OK. Bien, je vais regarder ce soir, là, c'est la 6:49. Est-ce que tu es télévisé?
1: Bien, ils sont tous télévisés à moins 5, 11h moins 5.
0: Ah, ben tu vois, ben écoute, je suis couché à 9h, moi.
1: Okay. Ah, ben là, c'est ça. Je t'en pas pour te réveiller, hein, Robert, lève-toi, on fait tourner le boulier.
0: Ben oui. Yvon, je te souhaite bonne chance ce soir à 6:49, puis on se reparle demain matin à 8h30. Oh non, on a CNV et OAM 940.
1: Ça va me faire plaisir et passe une bonne journée.
0: Toi également, puis je te souhaite de gagner. Si je gagne, je t'en donne la moitié. Si tu gagnes, tu me donnes la moitié. D'accord?
1: Oh,
0: c'est bon. Bon.
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3: Bonjour à tous, bon mercredi, c'est Louis Martin-Écos, bienvenue à notre antenne. Les enseignants qui avaient été suspendus à l'automne 2024 pour avoir fait régner un climat toxique à l'école primaire Bedford à Montréal ont perdu leurs brevets d'enseignement qui ont été révoqués par le ministère de l'Éducation. L'information a été confirmée par le cabinet de la ministre de l'Éducation hier. Les 11 enseignants étaient suspendus avec salaire depuis octobre 2024 à la suite du déclenchement d'une enquête interne découlant d'allégations selon lesquelles un groupe de professeurs d'origine maghrébine faisait régner un climat d'intimidation dans l'établissement et refusait d'enseigner certaines matières qu'ils ne jugeaient pas appropriées. Pierre-Carl Péladeau, le président et chef de la direction de Groupe TVA, a appelé mardi l'ensemble du milieu de l'audiovisuel québécois à se mobiliser face à la crise générale qui touche l'industrie et son entreprise. Il n'a pas fermé la porte à d'autres pertes d'emplois. M. Péladeau a également réitéré ses accusations de concurrence déloyale en matière de publicité à l'égard de CBC Radio-Canada, largement subventionné, précisant que le montant des aides reçues par TVA sont incomparables avec les sources de revenus du diffuseur public. L'impasse diplomatique se prolonge au Moyen-Orient. Le pouvoir iranien a écarté mardi l'idée d'amender ses propositions pour mettre durablement fin à cette guerre, des propositions jugées par le président Trump comme bonnes à mettre à la poubelle. Plus d'un mois après l'instauration d'une trêve précaire dans une guerre qui a fait des milliers de morts et continue de bouleverser l'économie mondiale, le processus diplomatique avec le Pakistan comme médiateur semble toujours dans l'impasse. En économie, l'inflation a augmenté encore une fois aux États-Unis pour atteindre un sommet en près de 3 ans, en raison notamment de la montée des prix de l'essence, mais aussi une nette augmentation de la facture d'épicerie. À 3,8% sur un an en avril, l'indice des prix à la consommation connaît son rythme le plus élevé depuis mai 2023. En comparaison, il augmentait de 3,3% au mois de mars et de 2,4% au mois de février. Et le gestionnaire montréalais de restaurant Foodtastic vient d'obtenir les droits exclusifs pour la chaîne Dunkin' au Canada et compte relancer la bannière Dunkin' Donuts au Québec après plus de 10 ans d'absence. C'est ce qu'a indiqué Peter Mamas, le chef de la direction de Foodtastic. L'entreprise est déjà propriétaire des restaurants La Belle et la Bœuf, Second Cup et Rôtisserie Benny. Le premier établissement Dunkin' Donuts pourrait ouvrir au Canada à la fin de 2026 ou au début de 2027. Et au sport, défaite pour le Canadien de Montréal, la série est maintenant égale contre les Sabres de Buffalo 2-2. Voilà ce qui complète notre bulletin d'information, les manchettes CNV à la 45e minute de l'heure.
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0: Hey, quelle bonne nouvelle, on va avoir des Dunkin. Moi, pendant des années, je fréquentais le Dunkin' Donut. Il y avait Lysion qui était serveuse au Dunkin' Donut. Puis j'ai connu un homme à Laval, je ne me souviens pas de son nom. Il y avait 3 ou 4 Dunkin', il les a tout vendus. Il s'est ouvert un Vanout, puis ça n'a pas marché. Puis il faut vous dire que Tim Hortons n'a pas trop de concurrence ce matin, parce que c'est le café cher, là. Starbucks, ça coûte 5-6 piastres. Je n'ai pas les moyens. Chez McDo, c'est 1 piastre pour le café. Ça dépend des goûts. Les amateurs de café vont être très heureux d'apprendre que le Dunkin' Donut s'en revient dans la province de Québec pour Canada. Puis les beignes, c'est là que j'avais découvert des roues de tracteur qu'ils appellent. C'était bien bon. Il y a Krispy Kreme. Ça, J'en ai mangé l'autre jour, c'est sucré que diable, puis c'est pas bon pour la santé. Alors, il faut magasiner son café, puis c'est bang. Hein? Faut magasiner son café, puis c'est bang. 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On s'en va dans les années 64. Il y avait la mode des poupées, vous vous souvenez de ça? Il y avait la petite Barbie traditionnelle, il y avait la poupée bout de chou, était laide. Puis il y avait à la radio une autre poupée, la Ragdoll de Frankie Valli, 1964.

c'est tout un succès qui fait bon et entendre la CND, la radio numérique et AM940. Dans le journal de ce matin, il y a quelque chose de très drôle. En page 61 du journal de Montréal, les partisans des Canadiens prennent les grands moyens pour narguer Jordan Greenway. Il y a un gars qui est habillé en poulet. Poulet-tu vous dire? Je vais vous montrer le poulet. Tiens, regarde. Le gars est habillé en poulet, puis il met une affiche géante dans les vitrines, dans le bord des bandes. On voit Greenway. Il a l'air d'un homard débile. Il est habillé des sables de Buffalo. Faut voir ça et garder ça si vous êtes collectionneur. Vous êtes en Toto? Bonjour, Totomobiliste. Où vous allez comme ça? Hein? Ah, vous allez ouvrir la route mène. Daniel Lavoie avec lui.

0: tout le monde chante, nous sommes heureux et nous débordons de joie. Martin Saint-Louis a eu le meilleur commentaire après les défaites des Canadiens hier. Ils ont joué comme des diables dans l'eau bénite. Ils méritaient de gagner. Les Sables de Buffalo méritaient pas de gagner. Les Canadiens étaient meilleurs. Voilà, c'est mon opinion et je la respecte puisque c'est mon opinion. Là, ils s'en vont à Buffalo. Ouais. Puis, jeudi soir. Et puis, c'est sûr qu'ils vont venir samedi. Ça va en 7, cette affaire-là. C'est bon parce que c'est un moteur économique. Hein. On voit à Montréal, à Buffalo aussi, le sport est un moteur économique. Il ne faut jamais oublier ça. À propos, le match de samedi au Centre Bell va commencer à 20 h. Ça, c'est 8 h du soir. Pourquoi? Parce que le hockey appartient aux Américains. Oui, la chaîne américaine ESPN, oui. Au diable, TVA Sports, Sportsnet, CBC, qui rejoignent des millions de foyers partout au Canada. Une autre preuve que la Ligue nationale n'a plus rien de canadien. Toutes les équipes sont aux États et c'est les Canadiens de Montréal qui représentent le Canada. C'est pour ça qu'il faut qu'ils gagnent comme Verso, afin que Trump mange ses shorts. Bon, comme dirait Elvis Gratton,
1: ouais, parce que ça, ils ont l'affaire, les Américains.
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5: D'abord au hockey, les Sabres de Buffalo ont remporté une victoire de 3-2 contre le Canadien de Montréal hier soir au Centre Bell lors du quatrième affrontement de cette série deuxième tour. Grâce à ce gain, la série est maintenant égale 2-2. C'est Zach Benson qui a tranché le débat en troisième période avec le but gagnant en avantage numérique. L'attaquant a surpris le gardien montréalais Jakub Dobesch grâce à un tir du revers pour inscrire son quatrième but des présentes séries éliminatoires. Malgré la défaite, Dobesch a encore offert une performance solide devant le filet du tricolore. Le gardien du Canadien a toutefois été victime d'un mauvais bond en deuxième période, un dégagement effectué par Tage Thompson en avantage numérique en territoire offensif qui a frappé la baie vitrée avant de revenir dangereusement devant le filet et de finir sa course dans le but montréalais. Alex Newhook et Cole Caulfield ont été les marqueurs du Canadien. Le cinquième match de cette série sera disputé demain soir à Buffalo. Par ailleurs, un autre match était à l'affiche hier et les Golden Knights de Vegas ont remporté une victoire en prolongation de 3-2 contre les Ducks d'Anaheim. Les Knights mènent la série 3-2. Pendant ce temps, dans la Ligue professionnelle de hockey féminin, les Québécoises Marie-Philippe Poulin, Catherine Dubois et Anne-Renée Desbiens ont combiné leurs efforts afin de permettre à la victoire de Montréal d'atteindre pour la première fois de sa jeune histoire la finale du circuit féminin pour l'obtention de la Coupe Walter. Lors des deux premières saisons de la Ligue, la formation montréalaise avait été incapable de franchir le premier tour des séries éliminatoires. Le calendrier complet de la finale n'a pas encore été dévoilé. La victoire affrontera la Charge d'Ottawa. Toujours au hockey, Sidney Crosby portera encore une fois les couleurs du Canada ce printemps. Le capitaine des Penguins de Pittsburgh participera au championnat du monde de hockey sur glace en Suisse, comme l'ont confirmé son équipe et Hockey Canada hier. Il s'agira d'une quatrième présence au Mondial pour Crosby et de la 11e fois qu'il représentera le Canada sur la scène internationale. Et malgré les importantes difficultés financières qui secouent le groupe TVA, Pierre-Carles Péladeau a assuré hier que les négociations visant à conserver les droits francophones de diffusion des matchs de la Ligue nationale de hockey étaient toujours en cours. Selon lui, les discussions seraient même très avancées. La nouvelle entente conclue entre la Ligue nationale et Rogers Communications, évaluée à 11 milliards de dollars canadiens, couvrira la diffusion nationale des matchs et des séries éliminatoires jusqu'à la saison 2037-2038. De son côté, RDS avait déjà annoncé en octobre dernier une nouvelle entente avec le Canadien de Montréal afin de diffuser 45 matchs régionaux par saison à compter de l'an prochain. Et en terminant, on vous rappelle la défaite des Blue Jays de Toronto hier soir contre les Rays de Tampa Bay 7-6 en 10e manche. CNV Sport, à la première minute de l'heure.
6: 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Et j'aimerais vous donner une bonne nouvelle. Et aujourd'hui, Environnement Canada prévoit de la pluie et demain aussi, mais, parce qu'il y a toujours un mais quelque part, vendredi, samedi, dimanche, lundi, pour le long week-end, vous allez jouir, on jouit de ce qu'on peut, d'un temps ensoleillé. Vous allez finalement aller chez vos fleurs, planter des fleurs, des bouquets, commencer votre jardinage. Hein? Tout ça au son de CNV Radio Numérique et AM940 en écoutant 1971, Brown Sugar, Rolling Stone.

0: comme dirait Mick Jagger.
1: Comme un voyou chante Claude Dubois. Assez élevé. 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

0: un voyou, Claude Dubois et la voix de Martine Sinclair. Ils ont joué comme des voyous, les Sables Buffalo. C'est des Donald Trump, ce sont des Américains. Voilà, c'est dit, dit. Pendant ce temps-là, nous qui avons inventé le hockey, c'est nous autres, même s'il y a un paquet d'équipes aux États, on est la seule équipe qui représente le Canada aux États-Unis. Alors, on va, comment dire, les rosser, les Sables de Buffalo. J'ai bien dit rosser les Sables de Buffalo. Le bleu, blanc, rouge vibre au-delà de Montréal. Hier, à Terrebonne, la mer traversée a fait une grande soirée, bien plein de monde. Hey, bonne idée. À Saint-Constant, hey, ils ont organisé une soirée bleu, blanc, rouge dans l'aréna réfrigérée. Le monde était sur la glace pour regarder le hockey. À Delson, ah ben, aussi, l'enthousiasme était à son paroxysme. Et finalement, à Salaberry de Valleyfield, à la Venise du Québec, la ville de l'amour, hein? La ville de Salaberry de la Valleyfield, où j'ai commencé à faire de la radio en 1963. Faites le calcul, il y a 62 ans de radio dans le casque. Mon père le disait, « Mon garçon, t'es juste bon pour te battre la gueule des micros. » Il avait raison. Alors, on a vu la rue du Marché. Ben oui, je connais ça, la rue du Marché. On a réuni tout le monde devant un écran géant. Il y a bien, bien du monde. Et a décoré Miguel Lemieux, le maire de Valleyfield. Et j'imagine qu'en plein d'autres villes à travers la province de Québec et le Canada, on prend pour les Canadiens bleu, blanc, rouge. Il faut absolument que le Canada retrouve sa Coupe Stanley.
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2: 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Bonjour à tous, voici ce que l'on surveille pour vous dans l'actualité. Les enseignants suspendus pour avoir fait régner un climat toxique à l'école Bedford à Montréal ont perdu leur brevet d'enseignement. L'impasse diplomatique se prolonge au Moyen-Orient et l'inflation a augmenté encore une fois aux États-Unis pour atteindre un sommet en près de 3 ans. Et au sport, défaite du Canadien de Montréal, c'est maintenant l'égalité dans la série contre les Sabres. Plus de détails et d'autres nouvelles dans une trentaine de minutes.
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0: Autrefois, cet Arcan-là a fait courir les foules, mais lui, pendant 3 décennies, des années 50, 60, 70, le seul et unique. On l'appelait le King, Elvis Aaron Presley.

Thank you very much, Elvis. C'est ça, vrai, sa prestation. Thank you very much. Hein? Il a fait une chanson, d'ailleurs, pour le mot de Marie. Oui, Mary's the name of his latest fame. Elvis avait fait une chanson pour le mot de Marie. Et dans la parade des enfants de Marie, on voyait la chorale féminine qui chantait « Nous sommes vieux et purs ». Il y avait un tambour en arrière, pas tout. Pendant du tambour, il y avait un banjo, il y a des

Avec Arcan le matin, c'est Joke à la Claude Blanchard. Ça suffit. Voici celle qui a remplacé Elvis à Las Vegas. C'est Céline Dion.

Ah, le savoir de Barjot, c'est élevé la radio numérique que vous avez dans votre téléphone. Et AM 940, Benny King, Stand By Me, 61.

0: 1961, Stand By Me. En 2026, Stand By You. Oui, on a ici à CNV, la radio numérique. 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Le taux d'inflation, parlons-en, ça a passé de 3,3 à 3,8. C'est pas énorme, hein? Mais c'est l'essence. Le prix de l'essence est la principale cause de cette accélération. Et ça, c'est dû aux Américains, aux Américains, comme disait l'autre, qui ont élu un gorille à batterie, qui a mis la marmelade partout sur la planète. Non, c'est vrai, pareil. Ça a des conséquences. Hein. Quand l'essence augmente, bien, tout le reste augmente, le prix des aliments aussi, et ainsi de suite. C'est comme la saucisse à hot dog, n'est-ce pas? Un travail à la chaîne. On vous revient avec un bon butin de météo. Vous allez aimer ça. Bonne nouvelle côté météo dans un moment.
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0: Hey. Et côté météo, c'est du soleil jeudi, vendredi, samedi, dimanche, lundi.
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0: C'est lui, jusqu'à 11h, dans vitrine, au Centre Laval. Sam and Dave, 1966, hold on, I'm coming.

Chanson sur Drôle de vie, Véronique Chanson. Chanson. C'est une drôle de vie. Hein? Il y a un conflit d'horaire. Là. Ceux qui aiment le hockey féminin, mais la victoire va jouer demain soir à la Place Belle en même temps que les Canadiens à Buffalo. Puis on va ouvrir le Centre Belle aussi. Alors, mais les deux, on peut pas, vous pouvez l'enregistrer puis regarder plus tard. Mais samedi après-midi, ils vont jouer dans l'après-midi à 14 h. Ils vont être au Centre Canadian Tire d'Ottawa. Et quand tu t'appelles la victoire, tu n'as pas le droit de perdre. Tu sais, on est bien grillé en hockey. Et de plus en plus, et de quelques années, ça s'améliore. Le hockey féminin prend sa place. Il reste à savoir, à un moment donné, les salaires. Tu sais, les gars.

dans la Ligue nationale gagnent des millions, tandis que les filles sont en bas du million. Même en bas de 100 000, puis les joueurs et les joueuses étoiles gagnent un peu plus cher. Mais il faut avoir la parité. Le jour où le hockey féminin va être... on va avoir un gars comme Batman, tu sais. On va envahir l'Amérique du Nord et l'Europe et tout. Mais le hockey féminin va être plus rentable. C'est un très beau sport. Moi, je suis allé souvent. À chaque fois que la victoire est au Centre Bell, je suis là. McKay a dit, « Ben non, ils ne sont pas bons comme les autres. » Attention, ça a brassé hier soir contre les Frost. Ils ont frosté bien comme il faut, puis ils ont gagné. Alors, le meilleur scénario possible, là, ce serait que la victoire remporte la coupe, la série, et les Canadiens. Là, on serait, hein, gordure, comme on dit. Comme le géant Beaupré, vous souvenez-vous de lui? Le géant Beaupré, c'est un personnage mystique. Il était exposé, je pense, à l'Université de Montréal, grandeur nature, dans un bocal. Tout le monde disait... Oh!

0: Ah, l'édition des Canadiens de Montréal n'a pas de géant beau prix, hein. On se souvient, il y avait Gilles Lupien. Il est décédé, mais Gilles, après sa carrière, était un agent de joueurs. Je cherche dans l'histoire des Canadiens s'il y avait un géant. Il y a Anderson, oui, mais il n'est pas un géant. Quand on analyse les sables de Buffalo, ils ont des taupins, des colosses, des grands joueurs de 6 pieds 5, 6 pieds 4. Imagine en patin ajouté 3-4 pouces. Hein? Ça commence. C'est pour ça que les Canadiens ont de la misère à se carrer. Ils se disent, bon, ils font des passes, ils lancent pas. Oui, les joueurs de Buffalo, c'est pas des deux de pique, ces géants-là. Ils patinent pas vite, mais ils savent couvrir. C'est ça qui arrive. Alors, il va falloir trouver le moyen de traverser la muraille des sabres de Buffalo. Puis, hier soir, le problème, c'est qu'ils ont changé de gardien et ça a fonctionné pas tant que ça. C'est un but flouque, hein. S'il n'avait pas invité le clergé, le curé, l'abbé Vitré, là, c'est lui qui a scoré contre Daubesse. Ça ne prendra pas à inviter les curés. L'abbé Vitré, regardez chez vous à télévision. On vous revient avec Jerry et Marjo, les yeux du cœur.
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2: Bonjour à tous, bon mercredi, c'est Louis-Martin-Écos, bienvenue à notre antenne. Les enseignants qui avaient été suspendus à l'automne 2024 pour avoir fait régner un climat toxique à l'école primaire Bedford à Montréal ont perdu leurs brevets d'enseignement qui ont été révoqués par le ministère de l'Éducation. L'information a été confirmée par le cabinet de la ministre de l'Éducation hier. Les 11 enseignants étaient suspendus avec salaire depuis octobre 2024. À la suite du déclenchement d'une enquête interne découlant d'allégations selon lesquelles un groupe de professeurs d'origine maghrébine faisait régner un climat d'intimidation dans l'établissement et refusait d'enseigner certaines matières qu'ils ne jugeaient pas appropriées. Pierre-Carl Péladeau, le président et chef de la direction de Groupe TVA, a appelé mardi l'ensemble du milieu de l'audiovisuel québécois à se mobiliser face à la crise générale qui touche l'industrie et son entreprise. Il n'a pas fermé la porte à d'autres pertes d'emplois. M. Péladeau a également réitéré ses accusations de concurrence déloyale en matière de publicité à l'égard de CBC Radio-Canada, largement subventionné, précisant que le montant des aides reçues par TVA sont incomparables avec les sources de revenus du diffuseur public. L'impasse diplomatique se prolonge au Moyen-Orient. Le pouvoir iranien a écarté mardi l'idée d'amender ses propositions pour mettre durablement fin à cette guerre, des propositions jugées par le président Trump comme bonnes à mettre à la poubelle. Plus d'un mois après l'instauration d'une trêve précaire dans une guerre qui a fait des milliers de morts et continue de bouleverser l'économie mondiale, le processus diplomatique avec le Pakistan comme médiateur semble toujours dans l'impasse. En économie, l'inflation a augmenté encore une fois aux États-Unis pour atteindre un sommet en près de 3 ans, en raison notamment de la montée des prix de l'essence, mais aussi une nette augmentation de la facture d'épicerie. À 3,8% sur un an en avril, l'indice des prix à la consommation connaît son rythme le plus élevé depuis mai 2023. En comparaison, il augmentait de 3,3% au mois de mars et de 2,4% au mois de février. Et le gestionnaire montréalais de restaurant Foodtastic vient d'obtenir les droits exclusifs pour la chaîne Dunkin' au Canada et compte relancer la bannière Dunkin' Donuts au Québec après plus de 10 ans d'absence. C'est ce qu'a indiqué Peter Mamas, le chef de la direction de Foodtastic. L'entreprise est déjà propriétaire des restaurants La Belle et La Bœuf, Second Cup et Rôtisserie Benny. Le premier établissement Dunkin' Donuts pourrait ouvrir au Canada à la fin de 2026 ou au début de 2027. Et au sport, défaite pour le Canadien de Montréal, la série est maintenant égale contre les Sabres de Buffalo 2-2. Voilà ce qui complète notre bulletin d'information, les manchettes CNV à la 45e minute de l'heure.

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5: D'abord au hockey, les Sabres de Buffalo ont remporté une victoire de 3-2 contre le Canadien de Montréal hier soir au Centre Bell lors du quatrième affrontement de cette série deuxième tour. Grâce à ce gain, la série est maintenant égale 2-2. C'est Zach Benson qui a tranché le débat en troisième période avec le but gagnant en avantage numérique. L'attaquant a surpris le gardien montréalais Jakub Dobesch grâce à un tir du revers pour inscrire son quatrième but des présentes séries éliminatoires. Malgré la défaite, Dobesch a encore offert une performance solide devant le filet du tricolore. Le gardien du Canadien a toutefois été victime d'un mauvais bond en deuxième période, un dégagement effectué par Tage Thompson en avantage numérique en territoire offensif qui a frappé la baie vitrée avant de revenir dangereusement devant le filet et de finir sa course dans le but montréalais. Alex Newhook et Cole Caulfield ont été les marqueurs du Canadien. Le cinquième match de cette série sera disputé demain soir à Buffalo. Par ailleurs, un autre match était à l'affiche hier et les Golden Knights de Vegas ont remporté une victoire en prolongation de 3-2 contre les Ducks d'Anaheim. Les Knights mènent la série 3-2. Pendant ce temps, dans la Ligue professionnelle de hockey féminin, les Québécoises Marie-Philippe Poulin, Catherine Dubois et Anne-Renée Desbiens ont combiné leurs efforts afin de permettre à la victoire de Montréal d'atteindre pour la première fois de sa jeune histoire la finale du circuit féminin pour l'obtention de la Coupe Walter. Lors des deux premières saisons de la Ligue, la formation montréalaise avait été incapable de franchir le premier tour des séries éliminatoires. Le calendrier complet de la finale n'a pas encore été dévoilé. La victoire affrontera la Charge d'Ottawa. Toujours au hockey, Sidney Crosby portera encore une fois les couleurs du Canada ce printemps. Le capitaine des Penguins de Pittsburgh participera au championnat du monde de hockey sur glace en Suisse, comme l'ont confirmé son équipe et Hockey Canada hier. Il s'agira d'une quatrième présence au Mondial pour Crosby et de la 11e fois qu'il représentera le Canada sur la scène internationale. Et malgré les importantes difficultés financières qui secouent le groupe TVA, Pierre-Carl Péladeau a assuré hier que les négociations visant à conserver les droits francophones de diffusion des matchs de la Ligue nationale de hockey étaient toujours en cours. Selon lui, les discussions seraient même très avancées. La nouvelle entente conclue entre la Ligue nationale et Rogers Communications, évaluée à 11 milliards de dollars canadiens, couvrira la diffusion nationale des matchs et des séries éliminatoires jusqu'à la saison 2037-2038. De son côté, RDS avait déjà annoncé en octobre dernier une nouvelle entente avec le Canadien de Montréal afin de diffuser 45 matchs régionaux par saison à compter de l'an prochain. Et en terminant, on vous rappelle la défaite des Blue Jays de Toronto hier soir contre les Rays de Tampa Bay 7-6 en 10e manche. CNV Sport, à la première minute de l'heure.
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0: Ah, tu joues dans mes oreilles. Moi, j'ai un Q-tip dans chaque oreille. J'entends mieux comme ça pour écouter CEDV et le AM940. Une fois semaine, un petit 5 minutes, c'est le rendez-vous des aînés. Et Maryse est parmi nous. Bienvenue.
1: Bonjour, Robert.
0: C'était le mardi, mais elle avait une obligation hier. Alors, qu'est-ce qui se passe? Est-ce qu'il y a du monde qui te dise au rendez-vous des aînés qui écoute ta radio?
1: Oui, nous avons plusieurs membres qui nous ont mentionné, qui nous entendaient puis qui suivaient CNV à la radio.
0: Ah ben, merci son président, Nicolas Deslauriers.
1: Mais oui, on
0: le voit à l'édition, hein, du Vivry, l'après-midi, le jeudi et vendredi à 3h15 d'après-midi, histoire de succès. OK. Je te laisse aller, Maryse.
1: Bien, d'accord. Alors, ce qu'il y a de bien cette semaine, les nouvelles, c'est que c'est la semaine des inscriptions téléphoniques. Il faut appeler au 450-667-8836 au poste 211. On laisse son nom, son numéro de téléphone. Nous, on va vous rappeler dans les 24-48 heures.
0: Parfait.
1: En attendant, vous prenez le programme puis vous regardez ce qui vous plaît parce qu'on a 9 sorties très attrayantes. On va aller voir une pièce de théâtre. On a des sorties gourmandes. On va même 2 jours au Club Med. Alors, beaucoup de sorties à venir. Il ne faut pas oublier qu'on a toujours nos dîners du monde.
0: C'est quoi les dîners du monde? C'est des dîners de cuisine à travers le monde?
1: Oui, non? C'est notre chef.
0: C'est une bonne idée, ça.
1: Qui nous fait un repas, 4 services. Alors, cet été, il va avoir la Syrie, le Portugal et le Guatemala.
0: Wow! Est-ce que vous allez visiter la Martinique, Cuba, Haïti? Moi, j'aime beaucoup la cuisine créole.
1: Eh bien, on l'a déjà fait.
0: Ah!
1: Et le dîner avait été concocté par une Haïtienne de Sousse.
0: Ah, si jamais vous faites un autre dîner comme ça, invitez-moi, je vais y aller. Ça coûte 8 $ seulement.
1: Non, les dîners du monde, étant donné que c'est un repas un peu plus sophistiqué.
0: C'est plus cher, oui.
1: On le fait à 15 $
0: Ah, c'est raisonnable. Au prix qu'on paye au restaurant, on est mieux d'aller manger chez vous.
1: Oh oui, parce que c'est y a pas de taxes, y a pas de service à donner.
0: C'est grâce à vos commanditaires, parce que vous êtes commandités par la ville, le gouvernement, Centraide. C'est les commanditaires qui rendent ça possible.
1: Oui, c'est tous nos commanditaires qui nous aident autant financièrement que on a aussi d'autres qui nous aident avec des publicités dans notre programme.
0: Okay.
1: Ensuite, il ne faut pas oublier que cette année, on a notre 40e anniversaire.
0: Wow.
1: Et ça, ben, on remercie Saputo, la Fondation Saputo, qui nous donne un petit coup de main pour les festivités. Alors, il y a le 29 mai, qui est la date anniversaire, qui va se faire au centre, et le 25 septembre, qui va être un grand gala.
0: On a fait le tour, il y a autre chose?
1: Il y a aussi la friperie. On a une belle petite friperie au rendez-vous, avec des vêtements pour hommes, femmes et enfants.
0: Ah, ça, c'est une belle idée, oui. Ça se vend pas cher, pas ça?
1: Oh non, on peut vraiment pas cher. Il peut avoir des choses à 5 et à 10 $ C'est vraiment abordable et c'est des vêtements qui sont de qualité.
0: Est-ce que Marie s'habille là, à la friperie?
1: Ah, j'ai déjà trouvé des petites perles.
0: Ah ouais?
1: J'ai déjà trouvé une robe à Haroldi.
0: Haroldi?
1: Oh oui.
0: Combien?
1: 20 $
0: Wow! Hey! C'est bon.
1: Tout en paillettes noires pour le temps des fêtes.
0: Ah.
1: Il y a des petites capsules comme ça.
0: Bon. On termine avec l'adresse où on a fait
1: tout? Oui. Bien, la carte de membre est de 20 $ pour une année.
0: Par année, puis ça permet toutes les activités.
1: Oui, avec un prix moindre. Oui,
0: OK.
1: Alors, on est situé au 10 rue Proulx-Ouest à Laval. Notre téléphone est le 450-667-8836 et on a une page Facebook. Ben, CCRVA.
0: Comment la page Facebook, c'est quoi l'adresse?
1: La page Facebook, c'est CCRVA Laval.
0: OK. OK. Facebook.com/CCRVALAVAL.
1: C'est ça.
0: C'est comme une chanson, finalement. Et merci beaucoup. Hein. Le rendez-vous des aînés, on vient la semaine prochaine.
1: La semaine prochaine, mais mardi, parce que...
0: Bon, c'est correct.
1: Cette semaine, j'ai aidé au centre.
0: Arcan est là tous les matins de 8h30 à 11h. Alors, vous êtes toujours la bienvenue. La porte est toujours ouverte. Ça coûte cher de chauffage en hiver.
1: Probablement.
0: Bye, Maryse, à bientôt. On enchaîne pour le rendez-vous des aînés, une chanson des Commodores, Lionel Richie, 1977, Easy.

0: Ah, vous vous dansez un slow au son de Easy, des Commodores, Lionel Richie. Moi, je me souviens de ça, des années entre 75 et 80. Ah oui, en 77. Hein? Je dansais, j'étais pas marié à ce moment-là. Tout le monde voulait danser avec moi. On était obligé de faire une noterie puis à dénuer ou tout ça. Maryse, du rendez-vous des aînés, m'a conté une joke avant de partir. J'étais à la bonne salle-là. Qu'est-ce qui est jaune et qui court vite? Je répète, qu'est-ce qui est jaune et qui court vite? Un citron pressé.
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2: 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Bonjour à tous, voici ce que l'on surveille pour vous dans l'actualité. Les enseignants suspendus pour avoir fait régner un climat toxique à l'école Bedford à Montréal ont perdu leur brevet d'enseignement. L'impasse diplomatique se prolonge au Moyen-Orient et l'inflation a augmenté encore une fois aux États-Unis pour atteindre un sommet en près de 3 ans. Et au sport, défaite du Canadien de Montréal, c'est maintenant l'égalité dans la série contre les Sabres. Plus de détails et d'autres nouvelles dans une trentaine de minutes.
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0: Il est là, en chair et en os, dans vitrine, au Centre Laval, du lundi au jeudi. Et puis... 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Et puis, il aime ça. Il aime ça, voir du monde. Oui. C'est un homme respectueux, bien élevé. C'est un homme qu'on respecte. Il respecte tout le monde. Un jeune homme bien, finalement. Un jeune homme bien. Petou Leclerc chantait ça, c'était la version des Kinks. Kinks, a well-respected band.

Fab, the Beatles, hey, you've got to hide your love away. L'œuvre des Beatles, c'est hallucinant parce qu'après l'invasion britannique, ils ont fait carrière cavalier seul. On a toujours l'embarras du choix dans les chansons. C'est pour ça que l'intelligence artificielle. Elle est bright, elle est intuitive, elle choisit les chansons. 1973, elle faisait fureur. Moi, j'étais là dans le stade olympique, en rose. Qui ça? Oui, Dédé, Diane Dufresne. En écoutant Elton John.

flambe in the sun, ouais, Vacherie, une chanson intemporelle de Jeff Dufresne en écoutant Elton John. En quelle année? Ça fait plus de 50 ans, c'était en 73. Et j'ai reçu plein de textos pendant la chanson. Et on me disait qu'on avait fait l'amour au son de cette chanson. Moi, j'ai jamais essayé ça. Moi, je vais emmener la chanson à la maison et je vais essayer ça ce soir. Et je vous donne des nouvelles demain matin.

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d'Afrique, le groupe Toto en 1983. Africa, qui a tenu un grand succès, une chanson intemporelle qu'on écoute à CNV et AM 940. On tombe en amour avec George Thurston, alias Boulevard, en amour en 1991.

0: Thurston, alias Boule Noire, a commencé avec le 25e régiment et ensuite il a eu une glorieuse carrière. Il est décédé d'un cancer du côlon. Je ne sais pas s'il nous écoute au ciel, hein, en chantant les louanges avec le frère André, mais ses chansons continuent ici sur CNV, la radio numérique, et au AM 940. On vous revient avec Foreigner, I want to know what love is, après les manchettes.
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2: Bonjour à tous, bon mercredi, c'est Louis Martin-Écosse, bienvenue à notre antenne. Les enseignants qui avaient été suspendus à l'automne 2024 pour avoir fait régner un climat toxique à l'école primaire Bedford à Montréal ont perdu leurs brevets d'enseignement qui ont été révoqués par le ministère de l'Éducation. L'information a été confirmée par le cabinet de la ministre de l'Éducation hier. Les 11 enseignants étaient suspendus avec salaire depuis octobre 2024 à la suite du déclenchement d'une enquête interne découlant d'allégations selon lesquelles un groupe de professeurs d'origine maghrébine faisait régner un climat d'intimidation dans l'établissement et refusait d'enseigner certaines matières qu'ils ne jugeaient pas appropriées. Pierre-Carl Péladeau, le président et chef de la direction de Groupe TVA, a appelé mardi l'ensemble du milieu de l'audiovisuel québécois à se mobiliser face à la crise générale qui touche l'industrie et son entreprise. Il n'a pas fermé la porte à d'autres pertes d'emplois. M. Péladeau a également réitéré ses accusations de concurrence déloyale en matière de publicité à l'égard de CBC Radio-Canada, largement subventionné, précisant que le montant des aides reçues par TVA sont incomparables avec les sources de revenus du diffuseur public. L'impasse diplomatique se prolonge au Moyen-Orient. Le pouvoir iranien a écarté mardi l'idée d'amender ses propositions pour mettre durablement fin à cette guerre, des propositions jugées par le président Trump comme bonnes à mettre à la poubelle. Plus d'un mois après l'instauration d'une trêve précaire dans une guerre qui a fait des milliers de morts et continue de bouleverser l'économie mondiale, le processus diplomatique avec le Pakistan comme médiateur semble toujours dans l'impasse. En économie, l'inflation a augmenté encore une fois aux États-Unis pour atteindre un sommet en près de 3 ans, en raison notamment de la montée des prix de l'essence, mais aussi une nette augmentation de la facture d'épicerie. À 3,8% sur un an en avril, l'indice des prix à la consommation connaît son rythme le plus élevé depuis mai 2023. En comparaison, il augmentait de 3,3% au mois de mars et de 2,4% au mois de février. Et le gestionnaire montréalais de restaurant Foodtastic vient d'obtenir les droits exclusifs pour la chaîne Dunkin au Canada et compte relancer la bannière Dunkin Donuts au Québec après plus de 10 ans d'absence. C'est ce qu'a indiqué Peter Mamas, le chef de la direction de Foodtastic. L'entreprise est déjà propriétaire des restaurants La Belle et La Bœuf, Second Cup et Rôtisserie Benny. Le premier établissement Dunkin' Donuts pourrait ouvrir au Canada à la fin de 2026 ou au début de 2027. Et au sport, défaite pour le Canadien de Montréal, la série est maintenant égale contre les Sabres de Buffalo 2-2. Voilà ce qui complète notre bulletin d'information, les manchettes CNV à la 45e minute de l'heure.

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Là-dessus, on se voit demain matin 8h30, mais avant, Radio Réveil, Stéphane Ducharme dès 6h30. Et le bon vieux téléphone, le combiné téléphonique, hein? Il n'y a rien comme entendre une voix humaine au bout de la ligne qui te parle. Et on converse, on blablabla pendant des heures et des heures. Rien imbattable, une vraie conversation téléphonique, érotique ou non.

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3: D'abord au hockey, les Sabres de Buffalo ont remporté une victoire de 3-2 contre le Canadien de Montréal hier soir au Centre Bell lors du quatrième affrontement de cette série deuxième tour. Grâce à ce gain, la série est maintenant égale 2-2. C'est Zach Benson qui a tranché le débat en troisième période avec le but gagnant en avantage numérique. L'attaquant a surpris le gardien montréalais Jakub Dobesch grâce à un tir du revers pour inscrire son quatrième but des présentes séries éliminatoires. Malgré la défaite, Dobesch a encore offert une performance solide devant le filet du tricolore. Le gardien du Canadien a toutefois été victime d'un mauvais bond en deuxième période, un dégagement effectué par Tage Thompson en avantage numérique en territoire offensif qui a frappé la baie vitrée avant de revenir dangereusement devant le filet et de finir sa course dans le but montréalais. Alex Newhook et Cole Caulfield ont été les marqueurs du Canadien. Le cinquième match de cette série sera disputé demain soir à Buffalo. Par ailleurs, un autre match était à l'affiche hier et les Golden Knights de Vegas ont remporté une victoire en prolongation de 3-2 contre les Ducks d'Anaheim. Les Knights mènent la série 3-2. Pendant ce temps, dans la Ligue professionnelle de hockey féminin, les Québécoises Marie-Philippe Poulin, Catherine Dubois et Anne-Renée Desbiens ont combiné leurs efforts afin de permettre à la victoire de Montréal d'atteindre pour la première fois de sa jeune histoire la finale du circuit féminin pour l'obtention de la Coupe Walter. Lors des deux premières saisons de la Ligue, la formation montréalaise avait été incapable de franchir le premier tour des séries éliminatoires. Le calendrier complet de la finale n'a pas encore été dévoilé. La victoire affrontera la Charge d'Ottawa. Toujours au hockey, Sidney Crosby portera encore une fois les couleurs du Canada ce printemps. Le capitaine des Penguins de Pittsburgh participera au championnat du monde de hockey sur glace en Suisse, comme l'ont confirmé son équipe et Hockey Canada hier. Il s'agira d'une quatrième présence au Mondial pour Crosby et de la 11e fois qu'il représentera le Canada sur la scène internationale. Et malgré les importantes difficultés financières qui secouent le groupe TVA, Pierre-Carl Péladeau a assuré hier que les négociations visant à conserver les droits francophones de diffusion des matchs de la Ligue nationale de hockey étaient toujours en cours. Selon lui, les discussions seraient même très avancées. La nouvelle entente conclue entre la Ligue nationale et Rogers Communications, évaluée à 11 milliards de dollars canadiens, couvrira la diffusion nationale des matchs et des séries éliminatoires jusqu'à la saison 2037-2038. De son côté, RDS avait déjà annoncé en octobre dernier une nouvelle entente avec le Canadien de Montréal afin de diffuser 45 matchs régionaux par saison à compter de l'an prochain. Et en terminant, on vous rappelle la défaite des Blue Jays de Toronto hier soir contre les Rays de Tampa Bay 7-6 en 10e manche. 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
1: Aujourd'hui, mercredi 13 mai, bonjour à tous, voici vos informations. Le Parti québécois et le Parti libéral du Québec se retrouvent nez à nez dans les intentions de vote à moins de 4 mois du déclenchement officiel de la campagne électorale québécoise. Le Parti québécois de Paul Saint-Pierre Plamondon et le Parti libéral dirigé par Charles Milliard récoltent chacun 30 % des appuis après répartition des indécis. Grâce à sa forte avance chez les électeurs francophones, le PQ serait toutefois en position de former le gouvernement si des élections avaient lieu aujourd'hui. De son côté, la coalition Avenir Québec montre certains signes de reprise avec 18 % des intentions de vote après avoir traversé une période difficile à la suite du départ annoncé de François Legault. Le Parti conservateur d'Éric Duhaime suit avec 13 % tandis que Québec solidaire ferme la marche avec 8 %. L'arrivée récente de Christine Fréchette semble également avoir légèrement calmé l'insatisfaction envers le gouvernement caquiste. Le criminel le plus recherché au Canada, Al Boivin, aurait quitté le pays depuis plusieurs mois pour se cacher en Europe, notamment en Espagne. Malgré son exil, le fugitif saguenéen continuerait d'exercer une influence importante dans la guerre opposant différents gangs criminels aux Hells Angels pour le contrôle du trafic de stupéfiants. Recherché depuis février 2023, il demeure considéré comme l'un des criminels les plus activement recherchés au pays. À l'international, le président américain Donald Trump est arrivé hier en Chine pour un sommet majeur avec Xi Jinping. Les discussions doivent porter sur plusieurs enjeux internationaux importants, notamment le commerce mondial, la guerre en Iran et la question de Taïwan. Les États-Unis espèrent notamment obtenir des ententes commerciales dans certains secteurs comme l'agriculture ainsi qu'une importante commande d'avions auprès de Boeing. Les deux dirigeants tenteront aussi de prolonger la trêve tarifaire conclue en octobre dans le conflit commercial entre les deux puissances. Parallèlement, un important décalage semble apparaître entre les déclarations publiques de l'administration Trump et les évaluations internes des agences américaines de renseignement concernant l'Iran. Selon des rapports classifiés, l'Iran aurait réussi à rétablir l'accès opérationnel à la majorité de ses installations de missiles et de ses infrastructures militaires souterraines, notamment le long du détroit d'Ormuz. Ces conclusions contredisent les affirmations répétées de Donald Trump et du secrétaire d'État à la Défense Pete Hegseth, qui soutenait que l'armée iranienne avait été pratiquement détruite et ne représentait plus une menace importante. Au Liban, l'armée israélienne a intensifié ses frappes aériennes malgré la trêve en vigueur depuis le 17 avril. Plusieurs attaques ont visé des véhicules au sud de Beyrouth, causant la mort de 9 personnes, selon le ministère libanais de la Santé, dont 2 enfants. Scène artistique, les partisans du Canadien ont été nombreux à entonner et à écouter la chanson « Le but » depuis le début des séries éliminatoires. Si bien que l'hymne créé par Loco Locas en l'honneur du Canadien en 2009 est dorénavant certifié platine. Selon les chiffres dévoilés hier par la maison de disques Audiogramme, la chanson a enregistré plus de 13 600 000 écoutes numériques et a été achetée quelque 33 600 fois. Autre preuve de sa popularité ces dernières semaines, le but s'est hissé au sommet du palmarès à disque, et ce, même si son lancement remonte à il y a plus de 15 ans. Et au sport, les Blue Jays de Toronto tenteront d'éviter le balayage face aux Rays de Tampa Bay ce soir à domicile. 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
2: D'abord au hockey, après leur défaite de 3-2 face aux Sabres, les Canadiens de Montréal se dirigent maintenant vers Buffalo pour le 5e match de la série. Malgré une solide performance du gardien Jakub Dobesch et une domination territoriale évidente, le tricolore n'a pas réussi à profiter de ses occasions en avantage numérique, notamment lors d'un jeu de puissance de 4 minutes et d'un autre à 4 contre 3. Le but bizarre de Tage Thompson résultant d'un dégagement ayant frappé la tige de la baie vitrée avant de surprendre Dobesch a particulièrement retenu l'attention. Après la rencontre, l'entraîneur Martin Saint-Louis semblait encore abasourdi par cette séquence inhabituelle, mais préférait en rire.
3: C'est pas la première fois. Mais tu sais, c'est comique parce qu'on en parle. Puis il s'est fait pogner parce qu'il est sorti une fois. Puis là, mais il sort plus quand elle va dans... Puis là, je pense qu'il aurait sorti cette fois-là, je pense pas qu'elle aurait rentré.
2: Ce soir, un autre match a lieu. L'Avalanche du Colorado tentera d'éliminer le Wild du Minnesota lors du 5e match de la série à Denver. L'Avalanche mène la série 3-1. À Toronto, après avoir fait des changements au niveau de la direction, les Maple Leafs de Toronto ont décidé d'apporter un changement derrière le banc. Le nouveau directeur général de l'équipe, John Chajka, a décidé de congédier l'entraîneur-chef Craig Berube, son premier geste d'importance depuis le début de son règne. Berube était à la barre des Leafs depuis 2 saisons. Après avoir conduit l'équipe au titre de la section Atlantique jusqu'au 2e tour des séries en 2024-2025, Berube n'a pas réussi à qualifier son équipe pour les séries cette saison. Au baseball, après un moment encourageant, les Blue Jays de Toronto retrouvent leurs vieilles habitudes après avoir perdu une série contre les Rays de Tampa Bay la semaine dernière. Voici que Tampa menace de leur faire vivre le même scénario alors que ce soir aura lieu le 3e et dernier match de la série. Les Rays ont remporté les 2 premières rencontres. Au monticule ce soir, Griffin Jacks pour Tampa contre Dylan Cease pour Toronto. Pendant ce temps, défait hier, les Red Sox de Boston reçoivent à nouveau les Phillies de Philadelphie. Tennis, Iga Swiatek a écrasé l'Américaine Jessica Pegula en 2 manches de 6-1, 6-2 hier pour se qualifier pour les demi-finales de l'Omnium d'Italie. Elle retrouvera dans le carré d'as la gagnante du duel entre Elena Rybakina et Elina Svitolina, les anciennes championnes à Rome. Du côté masculin, l'Espagnol Rafael Jodar, qui est âgé de 19 ans seulement, affrontera plus tard aujourd'hui en quart de finale l'Italien Luciano Dardelli. Le vainqueur affrontera ensuite en demi-finale Casper Ruud ou Karen Khachanov. Et le premier match en France de l'histoire de la NFL aura lieu dimanche, le 25 octobre prochain, au Stade de France et opposera les Saints de la Nouvelle-Orléans aux Steelers de Pittsburgh, a annoncé hier la NFL. 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
1: Aujourd'hui, mercredi 13 mai, bonjour à tous, voici vos informations. Le Parti québécois et le Parti libéral du Québec se retrouvent nez à nez dans les intentions de vote à moins de 4 mois du déclenchement officiel de la campagne électorale québécoise. Le Parti québécois de Paul Saint-Pierre Plamondon et le Parti libéral dirigé par Charles Milliard récoltent chacun 30 % des appuis après répartition des indécis. Grâce à sa forte avance chez les électeurs francophones, le PQ serait toutefois en position de former le gouvernement si des élections avaient lieu aujourd'hui. De son côté, la coalition Avenir Québec montre certains signes de reprise avec 18 % des intentions de vote après avoir traversé une période difficile à la suite du départ annoncé de François Legault. Le Parti conservateur d'Éric Duhaime suit avec 13 % tandis que Québec solidaire ferme la marche avec 8 % L'arrivée récente de Christine Fréchette semble également avoir légèrement calmé l'insatisfaction envers le gouvernement caquiste. Le criminel le plus recherché au Canada, Al Boivin, aurait quitté le pays depuis plusieurs mois pour se cacher en Europe, notamment en Espagne. Malgré son exil, le fugitif saguenéen continuerait d'exercer une influence importante dans la guerre opposant différents gangs criminels aux Hells Angels pour le contrôle du trafic de stupéfiants. Recherché depuis février 2023, il demeure considéré comme l'un des criminels les plus activement recherchés au pays. À l'international, le président américain Donald Trump est arrivé hier en Chine pour un sommet majeur avec Xi Jinping. Les discussions doivent porter sur plusieurs enjeux internationaux importants, notamment le commerce mondial, la guerre en Iran et la question de Taïwan. Les États-Unis espèrent notamment obtenir des ententes commerciales dans certains secteurs comme l'agriculture ainsi qu'une importante commande d'avions auprès de Boeing. Les deux dirigeants tenteront aussi de prolonger la trêve tarifaire conclue en octobre dans le conflit commercial entre les deux puissances. Parallèlement, un important décalage semble apparaître entre les déclarations publiques de l'administration Trump et les évaluations internes des agences américaines de renseignement concernant l'Iran. Selon des rapports classifiés, l'Iran aurait réussi à rétablir l'accès opérationnel à la majorité de ses installations de missiles et de ses infrastructures militaires souterraines, notamment le long du détroit d'Ormuz. Ces conclusions contredisent les affirmations répétées de Donald Trump et du secrétaire d'État à la Défense Pete Hegseth, qui soutenait que l'armée iranienne avait été pratiquement détruite et ne représentait plus une menace importante. Au Liban, l'armée israélienne a intensifié ses frappes aériennes malgré la trêve en vigueur depuis le 17 avril. Plusieurs attaques ont visé des véhicules au sud de Beyrouth, causant la mort de 9 personnes, selon le ministère libanais de la Santé, dont 2 enfants. Scène artistique, les partisans du Canadien ont été nombreux à entonner et à écouter la chanson « Le but » depuis le début des séries éliminatoires.
2: Et c'est au Québec qu'il fait pas froid, il fait frais, c'est de même parce que c'est de même, puis c'est bien correct.
1: Si bien que l'hymne créé par Loco Locas en l'honneur du Canadien en 2009 est dorénavant certifié platine. Selon les chiffres dévoilés hier par la maison de disques Audiogramme, la chanson a enregistré plus de 13 600 000 écoutes numériques et a été acheté quelque 33 600 fois. Autre preuve de sa popularité ces dernières semaines, le but s'est hissé au sommet du palmarès à disque, et ce, même si son lancement remonte à il y a plus de 15 ans. Et au sport, les Blue Jays de Toronto tenteront d'éviter le balayage face aux Rays de Tampa Bay ce soir à domicile.
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1: D'abord au hockey, après leur défaite de 3-2 face aux Sabres, les Canadiens de Montréal se dirigent maintenant vers Buffalo pour le cinquième match de la série. Malgré une solide performance du gardien Jakub Dobesch et une domination territoriale évidente, le tricolore n'a pas réussi à profiter de ses occasions en avantage numérique, notamment lors d'un jeu de puissance de 4 minutes et d'un autre à 4 contre 3. Le but bizarre de Tage Thompson résultant d'un dégagement ayant frappé la tige de la baie vitrée avant de surprendre Dobesch a particulièrement retenu l'attention. Après la rencontre, l'entraîneur Martin Saint-Louis semblait encore abasourdi par cette séquence inhabituelle, mais préférait en rire.
2: C'est pas la première fois. Mais tu sais, c'est comique parce qu'on en parle. Puis il s'est fait pogner parce qu'il est sorti une fois. Puis là, mais il sort plus quand elle va dans... Non. Puis là, si je pense qu'il aurait sorti cette fois-là, je pense pas qu'elle aurait rentré.
1: Ce soir, un autre match a lieu. L'Avalanche du Colorado tentera d'éliminer le Wild du Minnesota lors du cinquième match de la série à Denver. L'Avalanche mène la série 3-1. À Toronto, après avoir fait des changements au niveau de la direction, les Maple Leafs de Toronto ont décidé d'apporter un changement derrière le banc. Le nouveau directeur général de l'équipe, John Chajka, a décidé de congédier l'entraîneur-chef Craig Berube, son premier geste d'importance depuis le début de son règne. Berube était à la barre des Leafs depuis 2 saisons. Après avoir conduit l'équipe au titre de la section Atlantique jusqu'au deuxième tour des séries en 2024-2025, Berube n'a pas réussi à qualifier son équipe pour les séries cette saison. Au baseball, après un moment encourageant, les Blue Jays de Toronto retrouvent leurs vieilles habitudes après avoir perdu une série contre les Rays de Tampa Bay la semaine dernière. Voici que Tampa menace de leur faire vivre le même scénario alors que ce soir aura lieu le troisième et dernier match de la série. Les Rays ont remporté les 2 premières rencontres. Au monticule ce soir, Griffin Jacks pour Tampa contre Dylan Cease pour Toronto. Pendant ce temps, défait hier, les Red Sox de Boston reçoivent à nouveau les Phillies de Philadelphie. Tennis, Iga Świątek a écrasé l'Américaine Jessica Pegula en 2 manches de 6-1, 6-2 hier pour se qualifier pour les demi-finales de l'Omnium d'Italie. Elle retrouvera dans le carré d'as la gagnante du duel entre Elena Rybakina et Elina Svitolina, les anciennes championnes à Rome. Du côté masculin, l'Espagnol Rafael Jodar, qui est âgé de 19 ans seulement, affrontera plus tard aujourd'hui en quart de finale l'Italien Luciano Dardelli. Le vainqueur affrontera ensuite en demi-finale Casper Ruud ou Karen Khachanov. Et le premier match en France de l'histoire de la NFL aura lieu dimanche, le 25 octobre prochain, au Stade de France et opposera les Saints de la Nouvelle-Orléans aux Steelers de Pittsburgh, a annoncé hier la NFL. CNV Sports, à la première minute de l'heure.

0: Flash manchette.
1: Parti québécois et Parti libéral à égalité dans les intentions de vote. La CAQ remonte légèrement après des mois difficiles. Al Boivin, le criminel le plus recherché au Canada, se cacherait maintenant en Europe. Donald Trump rencontre Xi Jinping en Chine aujourd'hui pour un sommet stratégique. Scène artistique, la chanson Le But de Loco Locas, certifiée platine. Et au sport au hockey, le Canadien retourne à Buffalo après une défaite crève-cœur. D'autres nouvelles dans une trentaine de minutes.
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2: Sylvie Pépin, allô Sylvie!
3: Bonjour, bonjour!
2: Retour du match du Canadien, hein? On a resté sur notre appétit. 2-2 dans la série. Qu'est-ce que tu veux? C'est comme ça.
3: C'est parce qu'on manquait beaucoup de chance, hein? Puis ouais. C'était la petite passe, hein? On se passe le puck, hein? La ouais. Première ligne, ça passe le puck.
2: Oui, exact.
3: On joue au puck, on joue à tag.
2: Oui, en plein ça. Ouais, non, c'est ça, les passes, c'était comme bizarre hier. Il y a eu des drôles de bons aussi, de la rondelle au Centre Bell, on l'a vu, hein? Même le gardien d'Aubèche a été un peu surpris hier. Mais on a tous été surpris. Puis écoute, je sais pas, hier, je regardais la première période. Coudon, elle est bien longue, la première période. Il y a eu quasiment 10 minutes d'attente avec, en fait, le but qui a été refusé. Puis heureusement, hein, ça...
3: Oui,
2: ça...
3: bien, même sinon, on aurait mangé une maudite claque.
2: Ben là,
3: mais c'était... mais c'est ça. Mais l'affaire, c'est que cette folie-là, là, que ça rebondit sur la bivitrée puis ça rentrait dans le but, c'est-tu vraiment un but? T'sais, tu te demandes, ben ça n'a pas de sens. Il n'y a personne qui a fait ce but-là. En tout cas, c'est comme quand ça frappe le poteau. Ben c'est pas un but.
2: Ben oui.
3: C'est pas la même chose?
2: Non, ben je pense pas. Non, c'est ça, vraiment. Je pense que...
3: Mais ben, moi non plus, je pense pas.
2: Même si elle a touché la baie vitrée, puis c'est là où ce que la Zamboni a fait un drôle de bond, mais non, effectivement, le but est bon. J'en parlais tantôt avec le coach Jean Perron.
3: Ben oui, s'il vous plaît, nous informer de cela.
2: D'un coup que Jean, il a du pouvoir pour enlever ce but-là, peut-être qu'on gagnerait.
3: ben écoute, non, il était pas... Moi, j'ai dit tout de suite en partant quand je les ai vus, là, j'ai dit non, il manque trop de chance là, parce que c'est toujours juste à côté.
2: T'sais. Ben oui.
3: C'est comme Demidoff, là, si je comprends pas, là, tu sais. Je veux dire, laisser-les rentrer ou bien changer-les de ligne, tu sais, parce que c'est un gars extraordinaire,
2: ben
3: c'est un athlète,
2: oui.
3: Là,
2: c'est
3: incroyable.
2: Sûr. Ouais.
3: Mais il est prêt à rien faire parce qu'il n'est pas sur la bonne ligne.
2: Ça, c'est, non, puis ils sont beaucoup dans ses talons. Caulfield hier qui a compté, au moins on est content pour ça.
3: Ben oui, lui, il a débloqué, là, mais il faut qu'il gagne l'autre,
2: ben
3: là, parce
2: oui.
3: que sinon on va être sur les talons.
2: Exactement. Sylvie Pépin, chronique psychologie du lundi au jeudi, 6h45, et en rediffusion, en plus de ça, notre chronique à 13h30. Notre sujet aujourd'hui, c'est avoir un jugement équilibré. Hein?
3: Bon,
2: c'est,
3: écoute.
2: Ça prend ça.
3: Écoute,
2: c'est pas
3: écoute,
2: tout le monde
3: écoute.
2: Qui l'a.
3: Mais bon. Ben non, mais c'est même la plupart du monde n'ont pas.
2: Ouais,
3: parce
2: que,
3: tu sais, on a des jugements non informés.
2: Oui.
3: Hein? Puis on juge, tu le sais, ça à gueule.
2: Ah, mon
3: ça sur la
2: Dieu.
3: Gueule, là.
2: Ben oui.
3: Puis là, tu dis, bon, ben écoute, c'est de même, OK?
2: Ben oui.
3: Puis là, des fois, tu t'emportes, puis là, tu dis, qu'est-ce que tu as à dire? Ben, c'est une cause majeure de destruction de relations, ça, là.
2: Oui.
3: Ta réputation aussi, là, ça dépend jusqu'à quel niveau que tu te lances là-dedans.
2: C'est parce que ça peut aller loin, c'est ça l'affaire. Souvent, ça part avec une petite affaire, puis là, à un moment donné, whoop, là, ça prend de l'ampleur, puis t'es même pas au courant la part du temps, là. Fait que...
3: Ben, c'est un jugement qui est pas équilibré, ça, là. C'est parce que c'est juste de l'émotion.
2: Voilà.
3: Ça part du ventre, là, tu sais.
2: Ouais.
3: Ça part de t'en maudit, là, puis là, ben, tu dis qu'est-ce que t'as à faire, puis t'as ton jugement hâtif, là.
2: Mm-hmm.
3: C'est pas informé, pas en toute ton affaire, puis tu pitches ça dans la face de quelqu'un. Parce que nous autres, qu'est-ce qu'on fait? Typiquement, l'être humain, hein?
2: Mm-hmm, mm-hmm.
3: On prend uniquement nos croyances à nous, ce qui fait notre affaire.
2: Ben oui, c'est sûr. Hein? On... c'est ça.
3: Oui, ça a bien de l'allure parce que ça fait ton affaire.
2: Ben oui, ben c'est sûr, exactement. À notre avantage, évidemment. T'sais, puis là,
3: ben parce que c'est plus simple, là. Il me semble que tu dis, ben oui, ça a bien... Oh mon Dieu, t'as raison, ça n'a pas d'allure. Mais écoute... Tu sais, je veux dire, écoute, c'est pas toujours ça. Fait que quand c'est le contraire, puis que ça va toucher un petit fil sensible, ben là, on a bien de la misère avec ça.
2: Ouais.
3: Fait qu'on a, là, on juge l'affaire, c'est que, ben, il prend pour qui, lui? C'est quoi son affaire?
2: Ouais,
3: c'est quoi son problème? Tu sais, là, on se pitche dans toutes sortes de scénarios qui sont même pas vrais, là.
2: Ben oui, en plein ça.
3: Tu sais, le monde, tu sais, des fois, il y a des actions qui se font, puis l'autre personne le perçoit comme si c'était... quelque chose de tu sais là d'effrayant, une insulte envers eux-mêmes, là, envers eux.
2: Ouais, la
3: alors
2: perception.
3: C'est pas ça pantoute parce que la perception,
2: De
3: un n'est pas la perception de l'autre.
2: Voilà, ça je pense que c'est l'affaire qui est comme le plus compliqué. Tu sais, on en parle régulièrement, tu sais, la perception de voir les choses d'une personne à l'autre. Ou tu t'es fait dire quelque chose, ou tu dis quelque chose à quelqu'un, puis là la personne va le prendre, puis tu te dis non, attends une minute, là, c'était pas comme ça du tout. Puis ok, c'est rendu que des fois il faut expliquer notre paragraphe.
3: Oui, ben non, mais puis en parlant de paragraphe, quand tu fais des textos, là,
2: ah,
3: Ouais. Tu penses pas que le monde se sente pas jugé si tu mets un point d'exclamation à mauvaise place?
2: Ben, c'est pour ça que maintenant, vive les petits bonhommes sourires, tout ça, là. Fait que voilà.
3: En voulant dire, point d'exclamation, petit bonhomme sourire, ça répare tout.
2: Ouais, pour vrai, ça marche.
3: Ben oui. Mais en même temps, si des petits bonhommes sourires, tu dis, goudon, es-tu en train de m'insulter? Ils viennent juste de m'insulter, puis le bonhomme sourire en voulant dire, ah, c'est eu. Tu sais, le monde, c'est ça.
2: Ben oui.
3: On a donc de la misère avec ça. Puis en plus de ça, nos jugements qui sont pas équilibrés, là, qui sont tout croches, nous empêchent de faire des décisions qui sont informées. Hein?
2: Oui, c'est ça, exactement.
3: Parce qu'on n'a pas, on n'est pas capable, on est impartial à nos propres opinions.
2: Oui.
3: Puis il faut vraiment s'appuyer sur les faits. C'est que nous, hein, typiquement l'humain, ça part de l'émotion. Et puis les faits après, tu sais, parce que c'est la logique.
2: Exactement.
3: Mais ça rentre dans le ventre après, puis là, ça vient tout croche, là. Puis là, ça vient, puis là, tu juges. Là, tout de suite, ça sort. Boum, boum, boum, boum. Mais c'est pas ça, la plupart, parce que là, t'as pas compris.
2: Non.
3: T'as pas été faire aller voir les faits, parce que ça vient de l'émotion. L'émotion à part.
2: Ouais.
3: Donc, t'es pas capable d'être logique.
2: Non, c'est vrai.
3: T'es capable de réfléchir. T'es pas capable d'être pondéré. T'es comme... tu fais tous tes préjugés. En tout cas... Fait que ça demande du recul.
2: Ouais. Ça n'en prend, hein? Ça n'en prend beaucoup.
3: Mon Dieu. Mais on a de la misère avec ça. Tout le monde a de la misère avec ça.
2: Ben oui, c'est sûr.
3: Écoute, on a des vies de fous, OK?
2: Ouais.
3: On va se le dire. Il y a toutes sortes d'affaires de fous qui se passent dans la vie.
2: Oui.
3: Puis c'est correct. Tout le monde a vécu ça. On a qu'un petit bout à faire. Fait qu'on va le faire avec, avec sourire. Mais il faut se donner la chance. Ça veut dire, qu'est-ce que je veux dire par ça? Quand tu prends du recul, ben tu as une écoute active.
2: Ouais.
3: Si tu as quelqu'un qui va dire bon ben là tu écoutes. Il faut absolument que j'intègre dans ma tête, je comprenne.
2: Ouais, c'est
3: de
2: ça.
3: Où.
2: Oui.
3: Là tu demandes des questions. Mais ça pour ça c'est pour un jugement équilibré, hein? Parce que tu as des perspectives qui peuvent t'amener énormément d'une autre personne qui va t'amener quelque chose que tu n'as jamais pensé.
2: Ben oui, exact. C'est ça. C'est comme ça.
3: Parce que si tu prends du recul, ben tu peux analyser la situation froidement, direct là, sur la gueule. Là.
2: Ben, et voilà, parce que des fois, tu te dis, OK, là, attends une minute, là, il est arrivé ça, là, ce matin, là. OK, là, tu fais un genre, c'est comme tu dis, tu prends un recul, tu sais, tu recules un peu, puis t'analyses, puis tu fais comme, finalement, OK, non, je peux comprendre. Ou sinon, on pose des questions. Tu sais, si quelqu'un te dit quelque chose, tu peux aller voir cette personne-là, tu te dis, tantôt, quand tu me dis ça, c'était quoi tes intentions?
3: Ouais.
2: Qu'est-ce que tu voulais dire?
3: Tu peux y penser, hein?
2: Oui, ben oui, vraiment.
3: Puis, excuse-moi, je vais t'en revenir là-dessus. J'ai besoin de... Non, mais ça, c'est un grand respect, hein. Il n'y a
2: pour
3: pas grand
2: vrai?
3: Monde qui font ça.
2: Non.
3: Tu vas dire, écoute, moi, là, présentement, je ne suis pas dans un... Il faut que je comprenne.
2: Ouais.
3: Fait que, merci beaucoup de m'avoir dit ça, mais je te reviens. Parce que je veux comprendre.
2: Ouais.
3: Moi-même. Je veux que mes émotions comprennent, là.
2: Ben oui.
3: Je veux que ma logique comprenne, parce que mes émotions sont là.
2: Vraiment.
3: Fait que, mais de revenir, puis ça s'appelle du respect envers nous-mêmes.
2: Ben oui.
3: Puis les gens, quand tu te respectes, te respectent.
2: Oui.
3: Fait que c'est ça. Fait que, mais écoutez, c'est le fun d'écouter pour comprendre, tu sais, pas pour répondre. Parce que souvent, oui. Puis là, tu dis, t'embarques.
2: Ben, c'est ça.
3: Tu réponds avant que tu comprennes.
2: Mm-hmm.
3: Ça, c'est... Fait que la qualité de tes décisions, c'est pas fort, là. Puis la relation peut tomber assez rapide.
2: Oui, parce que exactement, souvent, on veut le dernier mot, on veut gagner notre point, et c'est comme ça. Mais des fois, tu sais, justement, en jasant, on peut comme venir à une entente sur quoi que ce soit, là. Ça peut être avec un collègue au travail que c'est pas la joie, mais il y a possibilité de juste comme... juste être dans le respect, même si on s'entend pas bien, là. Fait que ça peut être ça.
3: Mais non. Écoute, c'est parce que nos perceptions deviennent nos réalités. Puis c'est ça notre problème. Puis c'est un challenge direct. Là.
2: Ouais.
3: C'est un défi direct ça, pour l'être humain.
2: Ben oui.
3: Parce que là, tu sais, tes perceptions à toi, ben là, t'es sûr que c'est ta réalité.
2: Mm-hmm.
3: Fait que la personne t'a dit quelque chose, tu le prends, tu sais. Puis là, tu dis, c'est bien insultant, ça, là.
2: Ben,
3: mais c'est pas
2: sûr.
3: Ça partout.
2: Oui, oui, non, et voilà, exactement.
3: Puis l'autre personne, c'est pas ça qu'ils veulent te dire.
2: Non.
3: Ils comprennent pas, là. En tout cas, il faut rechercher l'objectivité, tu sais.
2: Ouais.
3: C'est les preuves, là, les preuves actuelles. Puis ça, je te dis, des fois, il faut que tu prennes du recul, puis
2: ouais.
3: Tu vas te revenir là-dessus. Parce
2: c'est
3: que,
2: ça, oui, oui.
3: sais, plutôt qu'avoir une opinion dans, tu sais, là, direct, puis tu réponds, puis tu réagis. Tu réponds pas, tu réagis.
2: Ouais.
3: Puis ça, c'est pas bon de réagir, parce que point que ça, c'est pas que l'autre personne, puis tout ça, là, puis là, t'es là, après, tu regrettes, hein, premièrement,
2: ben oui.
3: Parce que tu dis, qu'est-ce que j'étais dire là?
2: C'est ça, faut souvent, on le regrette, hein, et voilà.
3: Mais non, mais puis en dedans de toi, ben là, ça prend beaucoup de ton jus, hein.
2: Ouais.
3: C'est dur,
2: très
3: dur, parce que là, c'est ça, là tu te bats, puis tu te quittes, puis là, tu veux revenir, mais des fois, c'est trop tard.
2: Ouais.
3: Pour reconnaître la complexité des situations aussi, ouais. Des fois, c'est... Il faut faire attention aux positions qu'on prend.
2: Ben parce oui.
3: Ça peut être extrême des fois. Il faut que tu saches que ton audience n'est pas prête à recevoir ça. Là.
2: Non, exact. Parce que,
3: ou la personnalité de la personne.
2: Oui, en plein ça. Parce que le jugement qu'on a, ça dépend aussi de notre humeur de la journée. T'sais, si on s'est réveillé, tout va bien, le jugement il est assez positif. Aussitôt qu'il arrive une petite affaire et qu'on tombe dans le mode la switch à bitch, comme on dit.
3: Oui.
2: Mais c'est vrai, c'est comme
3: oui,
2: ça.
3: Oui, parce qu'on est humain.
2: Bien, c'est ça. On est des émotions.
3: Bien, quand on ressent des émotions fortes comme ça, il faut respirer par le nez, puis il
2: ouais.
3: faut faire quelque chose pour que ça sorte, OK? Fait dire, aller faire du jogging, là.
2: Ouais.
3: Non, mais sérieusement, il s'agit de tout simplement réaliser qu'on est dans cette émotion-là. Puis souvent, on réalise pas qu'on est dans cette émotion-là qui peut être très destructive.
2: Oui, vraiment. Oui, tellement.
3: Parce que là, tu prends ton char, pas ton auto, mais ton char. Tu t'en vas sur l'autoroute, puis là, tu payes ça.
2: Ah,
3: tu comprends?
2: Oui, hein?
3: Ben, parce que tu es pris dans le trafic, là, mais en tout cas.
2: En plus.
3: Tu coupes les chars.
2: On paye sur le frein, plutôt.
3: Oui, c'est ça. Mais là, tu es en maudit, tu comprends?
2: Ouais.
3: Puis je pense que tout le monde a fait ça, puis c'est dangereux faire ça.
2: Mm-hmm.
3: Hein?
2: Oui, c'est sûr.
3: Faut pas laisser se submerger. C'est comme tu es en dessous de l'eau, puis tu étouffes.
2: Ouais,
3: c'est pas
2: ouais,
3: ça, là.
2: Ouais, ouais.
3: Il faut vivre, tu sais, il faut avoir un bon jugement, puis c'est pas évident. Mais ça dépend, c'est les compétences qu'on peut développer, tu sais,
2: ouais.
3: Reconnaître qui on est, reconnaître les tendances qu'on a dans les réactions.
2: Mm-hmm.
3: Il faut avoir un jugement équilibré. Ben, écoute, ça demande, premièrement, pensez-y, là, en réaction, quelqu'un vous dit quelque chose qui vous frappe, puis qui est pas très plaisant, ben, tu dis, wow, je le prendrai pas dans, faut être conscient. Je le prendrai pas, tout émotivement, je vais le prendre logiquement.
2: Voilà, oui,
3: parce
2: c'est
3: que
2: ça.
3: C'est tout un exercice à faire.
2: Oui, vraiment.
3: Essayez ça.
2: Oui.
3: Vous allez voir qu'il y a une grosse différence.
2: C'est vrai.
3: Parce que dépensez pas votre énergie à essayer de comprendre la perception d'eux. Puis moi, c'est maman. On a tellement de situations dans la vie qui se passent, on n'a pas besoin de perdre notre temps.
2: Non, ça, c'est sûr et certain. Très beau sujet, Sylvie, avoir un jugement équilibré. Merci à toi. On se parle demain, nous autres, à 6h45, déjà pour la dernière de la semaine. En plus, on a un long week-end, donc on se reparle.
3: Ah, c'est un long week-end, oui.
2: Oui, c'est la fête des Patriotes. Fait que voilà, en fin de semaine.
3: Eh bien, Seigneur, qu'est-ce qu'on fait en fin de semaine, hein, tout le monde? Hein? C'est le temps de planifier, là.
2: Ben oui, puis annonce beau, vendredi. Samedi, dimanche et lundi, full soleil. Oui.
3: Soleil?
2: Oui, full soleil les 4 jours à partir de vendredi. C'est extraordinaire.
3: Puis c'est quand la prochaine game de hockey? Je pense que c'est...
2: Demain. Demain, jeudi.
3: Déjà demain?
2: Ah oui, c'est 2 jours. Oui. Il n'y a pas que la POC.
3: Ah oui, ben oui, ça a l'air qu'ils ont fait ça un petit peu hier, mais en tout cas, c'est une autre chronique.
2: Oui, c'est ça. Sylvie, un gros merci à toi, puis on se parle demain, puis on rappelle aux gens, aux auditeurs, que la chronique est en rediffusion à 13h30.
3: Bien, passez une superbe journée. Faites-vous-en pas, les Canadiens vont remonter, puis on va gagner ça.
2: Exactement. Go, Habs, go! Go!
3: Go, Habs, go!
2: Go, Sylvie, go!
3: Oui, j'y vais!
2: OK, bye, Sylvie, à demain.
3: Bye!
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4: Aujourd'hui, mercredi 13 mai, bonjour à tous, voici vos informations. Le Parti québécois et le Parti libéral du Québec se retrouvent nez à nez dans les intentions de vote à moins de 4 mois du déclenchement officiel de la campagne électorale québécoise. Le Parti québécois de Paul Saint-Pierre Plamondon et le Parti libéral dirigé par Charles Milliard récoltent chacun 30% des appuis après répartition des indécis. Grâce à sa forte avance chez les électeurs francophones, le PQ serait toutefois en position de former le gouvernement si des élections avaient lieu aujourd'hui. De son côté, la coalition Avenir Québec montre certains signes de reprise avec 18% des intentions de vote après avoir traversé une période difficile à la suite du départ annoncé de François Legault. Le Parti conservateur d'Éric Duhaime suit avec 13%, tandis que Québec solidaire ferme la marche avec 8%. L'arrivée récente de Christine Fréchette semble également avoir légèrement calmé l'insatisfaction envers le gouvernement caquiste. Le criminel le plus recherché au Canada, Al Boivin, aurait quitté le pays depuis plusieurs mois pour se cacher en Europe, notamment en Espagne. Malgré son exil, le fugitif saguenéen continuerait d'exercer une influence importante dans la guerre opposant différents gangs criminels aux Hells Angels pour le contrôle du trafic de stupéfiants. Recherché depuis février 2023, il demeure considéré comme l'un des criminels les plus activement recherchés au pays. À l'international, le président américain Donald Trump est arrivé hier en Chine pour un sommet majeur avec Xi Jinping. Les discussions doivent porter sur plusieurs enjeux internationaux importants, notamment le commerce mondial, la guerre en Iran et la question de Taïwan. Les États-Unis espèrent notamment obtenir des ententes commerciales dans certains secteurs comme l'agriculture ainsi qu'une importante commande d'avions auprès de Boeing. Les deux dirigeants tenteront aussi de prolonger la trêve tarifaire conclue en octobre dans le conflit commercial entre les deux puissances. Parallèlement, un important décalage semble apparaître entre les déclarations publiques de l'administration Trump et les évaluations internes des agences américaines de renseignement concernant l'Iran. Selon des rapports classifiés, l'Iran aurait réussi à rétablir l'accès opérationnel à la majorité de ses installations de missiles et de ses infrastructures militaires souterraines, notamment le long du détroit d'Ormuz. Ces conclusions contredisent les affirmations répétées de Donald Trump et du secrétaire d'État à la Défense Pete Hegseth, qui soutenait que l'armée iranienne avait été pratiquement détruite et ne représentait plus une menace importante. Au Liban, l'armée israélienne a intensifié ses frappes aériennes malgré la trêve en vigueur depuis le 17 avril. Plusieurs attaques ont visé des véhicules au sud de Beyrouth, causant la mort de 9 personnes, selon le ministère libanais de la Santé, dont 2 enfants. Scène artistique, les partisans du Canadien ont été nombreux à entonner et à écouter la chanson « Le but » depuis le début des séries éliminatoires.
5: C'est au Québec, il fait pas froid, il fait frais, c'est de même, parce que c'est de même, puis c'est bien correct.
4: Si bien que l'hymne créé par Loco Locas en l'honneur du Canadien en 2009 est dorénavant certifié platine. Selon les chiffres dévoilés hier par la maison de disques Audiogramme, la chanson a enregistré plus de 13 600 000 écoutes numériques et a été achetée quelque 33 600 fois. Autre preuve de sa popularité ces dernières semaines, le but s'est hissé au sommet du palmarès à disque, et ce, même si son lancement remonte à il y a plus de 15 ans. Et au sport, les Blue Jays de Toronto tenteront d'éviter le balayage face aux Rays de Tampa Bay ce soir à domicile. CNV Information, à la 45e minute de l'heure.

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1: D'abord au hockey, après leur défaite de 3-2 face aux Sabres, les Canadiens de Montréal se dirigent maintenant vers Buffalo pour le cinquième match de la série. Malgré une solide performance du gardien Jakub Dobesch et une domination territoriale évidente, le tricolore n'a pas réussi à profiter de ses occasions en avantage numérique, notamment lors d'un jeu de puissance de 4 minutes et d'un autre à 4 contre 3. Le but bizarre de Tage Thompson résultant d'un dégagement ayant frappé la tige de la baie vitrée avant de surprendre Dobesch a particulièrement retenu l'attention. Après la rencontre, l'entraîneur Martin Saint-Louis semblait encore abasourdi par cette séquence inhabituelle, mais préférait en rire.
2: C'est pas la première fois. Mais tu sais, c'est comique parce qu'on en parle. Puis il s'est fait pogner parce qu'il est sorti une fois. Puis là, mais il sort plus quand elle va dans. Non. Puis là, je pense qu'il aurait sorti cette fois-là, je pense pas qu'elle aurait rentré.
1: Ce soir, un autre match a lieu. L'Avalanche du Colorado tentera d'éliminer le Wild du Minnesota lors du cinquième match de la série à Denver. L'Avalanche mène la série 3-1. À Toronto, après avoir fait des changements au niveau de la direction, les Maple Leafs de Toronto ont décidé d'apporter un changement derrière le banc. Le nouveau directeur général de l'équipe, John Chajka, a décidé de congédier l'entraîneur-chef Craig Berube, son premier geste d'importance depuis le début de son règne. Berube était à la barre des Leafs depuis 2 saisons. Après avoir conduit l'équipe au titre de la section Atlantique jusqu'au deuxième tour des séries en 2024-2025, Berube n'a pas réussi à qualifier son équipe pour les séries cette saison. Au baseball, après un moment encourageant, les Blue Jays de Toronto retrouvent leurs vieilles habitudes après avoir perdu une série contre les Rays de Tampa Bay la semaine dernière. Voici que Tampa menace de leur faire vivre le même scénario alors que ce soir aura lieu le troisième et dernier match de la série. Les Rays ont remporté les 2 premières rencontres. Au monticule ce soir, Griffin Jacks pour Tampa contre Dylan Cease pour Toronto. Pendant ce temps, défait hier, les Red Sox de Boston reçoivent à nouveau les Phillies de Philadelphie. Tennis, Iga Swiatek a écrasé l'Américaine Jessica Pegula en 2 manches de 6-1-6-2 hier pour se qualifier pour les demi-finales de l'Omnium d'Italie. Elle retrouvera dans Caredas la gagnante du duel entre Elena Rybakina et Elina Svitolina, des anciennes championnes à Rome. Du côté masculin, l'Espagnol Rafael Jodar, qui est âgé de 19 ans seulement, affrontera plus tard aujourd'hui en quart de finale l'Italien Luciano Dardelli. Le vainqueur affrontera ensuite en demi-finale Casper Ruud ou Karen Khachanov. Et le premier match en France de l'histoire de la NFL aura lieu dimanche, le 25 octobre prochain, au Stade de France et opposera les Saints de la Nouvelle-Orléans aux Steelers de Pittsburgh, a annoncé hier la NFL. CNV Sports, à la première minute de l'heure.

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1: Au Québec, le projet de loi Gaby-Renault va de l'avant. Action collective contre Meta et Facebook. Recul démographique au Québec. Scène artistique, la chanson Le But de Loco Locas, certifiée platine. Et au sport au hockey, le Canadien retourne à Buffalo après une défaite crève-cœur. D'autres nouvelles dans une trentaine de minutes.
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1: Aujourd'hui, mercredi 13 mai, bonne fin de journée, mesdames, messieurs, voici vos informations. Le gouvernement Fréchette a présenté son projet de loi inspiré de la loi de Clare, désormais davantage connue sous l'appellation de la loi Gaby-Renault, en mémoire de cette victime de féminicide survenue en 2025. Cette nouvelle mesure permettra aux femmes d'avoir accès aux antécédents de violence de leurs conjoints ou partenaires. Tous les partis d'opposition à l'Assemblée nationale appuient cette initiative. Le projet de loi 4, intitulé « Loi permettant la communication de renseignements dans le but de protéger les personnes contre la violence d'un partenaire intime et modifiant diverses dispositions législatives », a été déposé aujourd'hui par le ministre de la Sécurité intérieure, Yann Lafrenière. On l'écoute, suivi de Rouba Gazal, la co-porte-parole de Québec solidaire.
2: Comment ça va fonctionner? Alors, concrètement, ça va être assez simple. Les gens vont pouvoir aller sur un site web de la Sûreté du Québec pour faire une demande. Le projet de loi prévoit que toute personne de plus de 14 ans qui craint sa sécurité ou celle de son enfant puisse faire une demande. Il faut avancer dans ce dossier-là et moi, j'espère qu'avec les différentes oppositions, on va y arriver. C'est ce que les gens s'attendent de nous.
3: Et j'aurais pas pensé... honnêtement, qu'on serait rendu à aujourd'hui avoir une loi, un projet de loi déposé par le gouvernement, une loi Gaby-Renault, pour vraiment, de façon concrète et réelle, sur le terrain, s'assurer de protéger les femmes.
1: Les adolescents âgés de 14 ans et plus pourront aussi présenter une demande d'accès à ces renseignements. Toutes les procédures prévues dans le cadre de cette loi demeureront strictement confidentielles. La Cour supérieure a donné le feu vert à l'action collective déposée par Marie-Claude Barrette contre Meta, société mère de Facebook. L'animatrice du balado Ouvre ton jeu représentera plusieurs personnalités québécoises qui affirment avoir subi une atteinte à leur réputation après que leur image et leur nom eurent été utilisées dans des publicités frauduleuses, mensongères et trompeuses diffusées sur Facebook. Dans certaines vidéos circulant sur la plateforme américaine, une fausse version de Marie-Claude Barrette, prétendument invitée à l'émission Tout le monde en parle, encourageait les internautes à investir de l'argent, ce qui a entraîné plusieurs fraudes. Ces contenus avaient été créés à l'aide de l'intelligence artificielle. Et après avoir connu une croissance presque continue depuis les années 50, la population du Québec a enregistré un recul démographique de près de 9 600 personnes en 2025, soit une baisse de 0,1% selon les données publiées par l'Institut de la statistique du Québec. La province comptait alors environ 9 millions d'habitants. Pour une deuxième année consécutive, le nombre de décès a dépassé celui des naissances. En parallèle, davantage de résidents ont quitté le Québec pour aller vivre dans d'autres provinces canadiennes. Scène artistique, les partisans du Canadien ont été nombreux à entonner et à écouter la chanson « Le but » depuis le début des séries éliminatoires.
4: C'est au Québec, il fait pas froid, il fait frais, c'est de même, parce que c'est de même, puis c'est bien correct.
1: Si bien que l'hymne créé par Loco Locas en l'honneur du Canadien en 2009 est dorénavant certifié platine. Selon les chiffres dévoilés hier par la maison de disques Audiogramme, la chanson a enregistré plus de 13 600 000 écoutes numériques et a été achetée quelque 33 600 fois. Autre preuve de sa popularité ces dernières semaines, le but s'est hissé au sommet du palmarès à disque, et ce, même si son lancement remonte à il y a plus de 15 ans. Et au sport, les Blue Jays de Toronto tenteront d'éviter le balayage face aux Rays de Tampa Bay ce soir à domicile. CNV Information, à la 45e minute de l'heure.

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2: D'abord au hockey, après leur défaite de 3-2 face aux Sabres, les Canadiens de Montréal se dirigent maintenant vers Buffalo pour le cinquième match de la série. Malgré une solide performance du gardien Jakub Dobesch et une domination territoriale évidente, le tricolore n'a pas réussi à profiter de ses occasions en avantage numérique, notamment lors d'un jeu de puissance de 4 minutes et d'un autre à 4 contre 3. Le but bizarre de Tage Thompson résultant d'un dégagement ayant frappé la tige de la baie vitrée avant de surprendre Dobesch a particulièrement retenu l'attention. Après la rencontre, l'entraîneur Martin Saint-Louis semblait encore abasourdi par cette séquence inhabituelle, mais préférait en rire.
3: C'est pas la première fois. Mais tu sais, c'est comique parce qu'on en parle. Puis il s'est fait pogner parce qu'il est sorti une fois. T'sais. Puis là, mais il sort plus quand elle va dans. Non. Puis là, je pense qu'il aurait sorti cette fois-là, je pense pas qu'elle aurait rentré.
2: Ce soir, un autre match a lieu. L'Avalanche du Colorado tentera d'éliminer le Wild du Minnesota lors du cinquième match de la série à Denver. L'Avalanche mène la série 3-1. À Toronto, après avoir fait des changements au niveau de la direction, les Maple Leafs de Toronto ont décidé d'apporter un changement derrière le banc. Le nouveau directeur général de l'équipe, John Chajka, a décidé de congédier l'entraîneur-chef Craig Berube, son premier geste d'importance depuis le début de son règne. Berube était à la barre des Leafs depuis 2 saisons. Après avoir conduit l'équipe au titre de la section Atlantique jusqu'au deuxième tour des séries en 2024-2025, Berube n'a pas réussi à qualifier son équipe pour les séries cette saison. Au baseball, après un moment encourageant, les Blue Jays de Toronto retrouvent leurs vieilles habitudes après avoir perdu une série contre les Rays de Tampa Bay la semaine dernière. Voici que Tampa menace de leur faire vivre le même scénario alors que ce soir aura lieu le troisième et dernier match de la série. Les Rays ont remporté les 2 premières rencontres. Au monticule ce soir, Griffin Jacks pour Tampa contre Dylan Cease pour Toronto. Pendant ce temps, défait hier, les Red Sox de Boston reçoivent à nouveau les Phillies de Philadelphie. Tennis, Iga Swiatek a écrasé l'Américaine Jessica Pegula en 2 manches de 6-1-6-2 hier pour se qualifier pour les demi-finales de l'Omnium d'Italie. Elle retrouvera dans Carreras la gagnante du duel entre Elena Rybakina et Elina Svitolina, les anciennes championnes à Rome. Du côté masculin, l'Espagnol Rafael Jodar, qui est âgé de 19 ans seulement, affrontera plus tard aujourd'hui en quart de finale l'Italien Luciano Dardelli. Le vainqueur affrontera ensuite en demi-finale Casper Ruud ou Karen Khachanov. Et le premier match en France de l'histoire de la NFL aura lieu dimanche, le 25 octobre prochain, au Stade de France et opposera les Saints de la Nouvelle-Orléans aux Steelers de Pittsburgh, a annoncé hier la NFL. CNV Sport, à la première minute de l'heure.
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1: Au Québec, le projet de loi Gaby-Renault va de l'avant. Action collective contre Meta et Facebook. Recul démographique au Québec. Scène artistique, la chanson Le But de Loco Locas, certifiée platine. Et au sport au hockey, le Canadien retourne à Buffalo après une défaite crève-cœur. D'autres nouvelles dans une trentaine de minutes.
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1: Immédiatement pour la chronique de sport avec le coach Jean Perron. Bon matin, coach. Et là, je remarque un nouveau décor en arrière de toi. Qu'est-ce qui se passe?
2: Ben là, je suis rendu à Fort-Prével. C'est ouais? le plus beau site de golf en Gaspésie.
1: OK.
2: Mon épouse est cuisinière là-bas. Ça fait qu'on a décidé de passer les 4 prochains mois ici.
1: OK.
2: Ça fait que ça, c'est pas la même température qu'au Panama, mais non. C'est sur un terrain de golf.
1: Ben c'est bon, c'est bon. Hey, écoute, coach, on va y aller tout de suite avec, évidemment, la victoire. Ben, en fait, le match d'hier, main heureuse pour le coach des Sabres de Buffalo, pour vrai, parce que c'était un drôle de match hier. Il y a eu des drôles de rebonds. Ouais, voilà, on en parle ce matin.
2: Oui, hier, je te disais que Lindelof,
1: ouais.
2: Il voulait que son club joue comme il a joué contre les Bruins de Boston au sixième match.
1: Oui, c'est ça.
2: Ben, je vais dire une chose, c'est pas mal ce qui est arrivé hier. Mm-hmm. Ils sont partis en trombe en première période,
1: ouais.
2: Contre le premier but, et là... Tu regardes Thompson sur la glace avec Creeb puis son Tuck.
1: Ouais.
2: Ça va très bien.
1: Mm-hmm.
2: Comme ça avait été très bien contre les Bruins de Boston, c'est eux autres qui avaient sonné la charge pour battre les Bruins à ce moment-là. Tu penses que c'est 4 à 1.
1: Ouais, ouais.
2: Dallin s'est impliqué. Et l'autre, là, le petit morveux, le Benson,
1: ouais.
2: Ben lui avait eu deux passes contre les Bruins de Boston.
1: Mm-hmm.
2: Il avait enragé les Bruins de Boston, puis McAvoy, qui a été suspendu 6 matchs, lui avait asséné un coup d'hache.
1: Ouais, ouais.
2: Mais qui a compté le but gagnant hier pour les Sabres de Buffalo?
1: C'était lui.
2: Il est fatiguant, mais il a la mentalité d'un Gallagher. Il est devant le but.
1: Ben oui, c'est ça.
2: Il est toujours en train de narguer tout le monde. Il n'a pas peur de rien. Il mesure 5 pieds 8. Hey, pas grand, lui, là.
1: Non.
2: Et moi, je me souviens, à un moment donné, quand Philippe Boucher, sur les ondes, avait dit, si moi, j'étais en charge d'une équipe, j'irais chercher un Benson en première ronde. Le monde avait ri de lui.
1: Oui.
2: Je vais dire une chose, il joue au hockey de ticket.
1: Ben oui, mais...
2: Il est fatiguant. Des gars de même, là, ça fait enrager tout le monde. En tout cas, ça, c'est la lecture de ce que j'ai vu hier. Lindelof a pas manqué ses mots. Il n'était pas content de la dernière partie.
1: Non.
2: Les gars ont très bien répondu. Et en plus de ça, la haine qui était dans les filets, dehors.
1: Oui. Ben, oui, ben oui,
2: j'ai vu. C'est un substitut.
1: Mm-hmm.
2: Parce que Lankanen, là, lorsqu'il avait été dans les. Parce qu'il gardait le but numéro 1 des Sabres,
1: ouais.
2: Avait fait une zézette. À un moment donné, il s'est fait pogner avec un lancer qui venait de la ligne rouge.
1: Oui, oui, oui.
2: Un lancer bondissant. Fait que Lindemann n'avait pas aimé ça. Même si tu gardais le but numéro 1, tu n'as pas le droit d'accorder des buts même. Ça fait que il a décidé de le remettre. Hier, dans les filets, parce que l'autre, là, la haine, 11 buts qu'il avait accordé à deux matchs, ça ne marchait pas.
1: Exact.
2: Donc, je vais dire une chose, c'était la soirée, tout a bien tourné pour les Sabres.
1: Ouais.
2: Parce que le Canadien a eu 7 avantages numériques hier. Là.
1: Oui, c'est ça.
2: Marquer un but. Eux autres, 3 avantages numériques, elles marquent 2.
1: Oui. Hey, en parlant de drôle d'affaire qui est arrivée, on parlait des gardiens de but, je veux qu'on revienne évidemment sur le but bizarre là, de la baie vitrée du côté où sort la Zamboni. Ça a fait un drôle de bond. C'était en arrière du gardien de Dobesch. C'était évidemment, le but était bon, là, on s'entend là-dessus, là, on n'a pas de problème, mais c'était bizarre. Il est arrivé de drôles de situations. La première période, 10 minutes de retard à cause que là, il y a eu contestation d'un but. Heureusement, tu sais, imagine-toi comment ça aurait pu revirer. Mais tu penses quoi de ce but-là? Comment c'est ça qui a un peu changé la donne de ce match-là?
2: Moi, j'étais pas de bonne humeur. Parce que, hey, là c'est, tu joues pas à l'extérieur, tu joues chez vous.
1: Ben oui. Et voilà.
2: Ça, c'est pas la première fois que ça arrive là, qu'il y a des drôles de rebonds au Centre Bell.
1: OK.
2: Je suis convaincu qu'ils vont régler ça, cette histoire-là, parce que...
1: Oui.
2: Pourquoi tu penses que Dobesch n'a pas voulu sortir de son filet? Parce qu'il sait qu'il y a toujours des rebonds drôles.
1: Ouais,
2: là,
1: ouais,
2: puis,
1: ouais.
2: Parce que lui, c'est le gars pour sortir et faire des passes à ses défenseurs.
1: Exact.
2: Moi, là, je ne suis pas trop content de la part du Canadien de ne pas avoir analysé ce coin-là. Écoute, ça fait des années qu'on joue au Centre Bell, puis il y a toujours des rebonds qui viennent de ce coin-là.
1: OK, OK, c'est pas la première fois.
2: Ah non, c'est pas la première fois, okay. Ça-là. Mm-hmm. Ça fait que, non, moi, j'ai trouvé que Daubus n'a pas été bien averti là-dessus. Mm. On n'a pas fait notre travail. Puis la direction du Canadien devrait régler ça ce soir-là, parce qu'il y a toujours des méchants rebonds qui arrivent dans, ouais. du côté de la baie vitrée, comme on dit. Là où est-ce que la Zamboni sort pour refaire la surface d'attaque.
1: Exactement. On va parler de Sidney Crosby qui s'en va au championnat du monde en Suisse. Il aime ça le hockey, Crosby.
2: Hey, Crosby est rendu à 39 ans.
1: Oui.
2: Et il adore encore jouer au hockey, mm-hmm. mais aussi représenter son pays.
1: Ouais.
2: Hey, tu vois, on a vu nous autres chez nous l'année passée, chez les Canadiens, 4 à 5 gars qui avaient été invités pour le championnat du monde. Ils ont décidé de ne pas y aller.
1: Ouais.
2: Il y a des tickets de 20-22 ans. Nous autres, ben, je parle pas de Slafkovski, parce que lui, Slafkovski, ouais. c'est une vedette chez eux en Slovaquie. Mm-hmm. Mais des gars comme Suzuki, des gars comme... il y avait aussi Caulfield.
1: Ouais.
2: Les gars n'avaient pas voulu aller au championnat du monde. Crosby, là, il s'en va aider Celebrity. Celebrity, qui est le capitaine de l'équipe du Canada,
1: okay,
2: va avoir un mentor extraordinaire.
1: Oui, tellement.
2: Puis, ce qui était pour être un championnat du monde en Suisse, peut-être négligé, ben là, tu vois-tu que les gens, vendredi, là, quand le Canada va jouer contre la Suède, ouais. les gens vont être au téléviseur et ouais. vont regarder Sidney Crosby avec Celebrini parce que ça va faire un duo assez intéressant. Merci.
1: Oui, Mazan. Et une autre chose qui est très intéressante, c'est au hockey féminin, la victoire en grande finale.
2: Première fois de son histoire.
1: Ouais.
2: On finissait toujours en tête ou encore proche de la tête. On se faisait battre en première ronde. Mais là, hier, Captain Crunch. Capitaine Clutch, je devrais dire, excuse-moi, là, pas pareil, pas tête.
1: Capitaine Crunch et nos céréales du matin, ça, c'est une autre affaire.
2: Marie-Philippe Poulin, un but, une passe, le but gagnant.
1: Oui.
2: Bingo, avec une super gardienne de but.
1: Oui.
2: Hey, Anne-Renée Desbiens hier a fait un arrêt de hier, là. Ça va faire les highlights.
1: Ah,
2: de
1: oui.
2: l'année dans la Ligue, non seulement dans le sport du hockey, mm-hmm. mais dans tous les sports, parce oui. que ce qu'elle a fait hier, là, c'est tout qu'un arrêt.
1: Oui, vraiment, vraiment. Jean, on est prêt pour la question de ce matin?
2: Oui.
1: Parfait. Alors, question, combien de championnats de la Coupe Stanley a remporté Grenfell? Grenfell, l'ancien gardien de but à l'époque des Oilers d'Edmonton. Est-ce que c'était 2 championnats de la Coupe Stanley, 3 ou 4 championnats de la Coupe Stanley pour Grenfell?
2: C'est tellement facile, c'est 4.
1: Exactement. Bonne réponse.
2: Moi, j'allais diriger 2 fois ce gars-là. Là,
1: oh, ah oui?
2: 87.
1: Ah!
2: La Coupe Canada 87. Ah non, mais une chose, c'est dans mes années, ça.
1: Oui.
2: On ne peut pas oublier les Oilers d'Edmonton.
1: Non. C'est,
2: ben, écoute, ça a été une équipe flamboyante.
1: Oui, vraiment.
2: Un peu une équipe qui ressemble à celle du Canadien cette année avec
1: c'est
2: des
1: vrai.
2: Vedettes,
1: oui.
2: des gars qui contrôlaient la rondelle. En
1: oui.
2: tout cas, Gretzky... Oui. Gretzky avec Messi, puis Curry, puis en tout cas Anderson.
1: Ouais.
2: Elle, l'équipe de hockey.
1: Oui, vraiment, donc, championnat. Il y en a eu 4 pour Edmonton en 84, 1985, 87 et 88. Coach, évidemment, demain, ça sera un prochain match, cette fois-ci à Buffalo, Canadien Sabre. On espère une bonne victoire. On ne lâchera pas, évidemment, la série est égale 2-2. On en parle demain matin pour le match de la soirée. Et bien, d'ici là, bon golf, mon cher Jean.
2: Ça commence vendredi.
1: Ah, vendredi, parfait. Excellent. Hey,
2: c'est pas aussi vite qu'au centre du Québec qu'à
1: oui,
2: Montréal.
1: C'est ça. Oui, c'est vrai, c'est vrai, c'est vrai.
2: La nature est plus lente ici.
1: Ouais. Puis,
2: hier, il faisait 7.
1: Oh, OK.
2: Aujourd'hui, on annonce 9.
1: Ah, bien, c'est ça. Un peu comme ici. Bien, écoute, coach, bonne journée, profitez-en, bonnes vacances, puis on se parle demain, effectivement, à 7h15.
3: La okay. chanson. Bonne journée. Vacances.

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1: Aujourd'hui, mercredi 13 mai, bonne fin de journée, mesdames, messieurs. Voici vos informations. Le gouvernement Fréchette a présenté son projet de loi inspiré de la loi de Clare, désormais davantage connue sous l'appellation de la loi Gaby-Renault, en mémoire de cette victime de féminicide survenue en 2025. Cette nouvelle mesure permettra aux femmes d'avoir accès aux antécédents de violence de leurs conjoints ou partenaires. Tous les partis d'opposition à l'Assemblée nationale appuient cette initiative. Le projet de loi 4, intitulé « Loi permettant la communication de renseignements dans le but de protéger les personnes contre la violence d'un partenaire intime et modifiant diverses dispositions législatives », a été déposé aujourd'hui par le ministre de la Sécurité intérieure, Yann Lafrenière. On l'écoute, suivi de Rouba Gazal, la co-porte-parole de Québec solidaire.
2: Comment ça va fonctionner? Alors, concrètement, ça va être assez simple. Les gens vont pouvoir aller sur un site web de la Sûreté du Québec pour faire une demande. Le projet de loi prévoit que toute personne de plus de 14 ans qui craint sa sécurité ou celle de son enfant puisse faire une demande. Il faut avancer dans ce dossier-là et moi, j'espère qu'avec les différentes oppositions, on va y arriver. C'est ce que les gens s'attendent de nous.
3: Et j'aurais pas pensé... honnêtement, qu'on serait rendu à aujourd'hui avoir une loi, un projet de loi déposé par le gouvernement, une loi Gaby-Renault, pour vraiment, de façon concrète et réelle, sur le terrain, s'assurer de protéger les femmes.
1: Les adolescents âgés de 14 ans et plus pourront aussi présenter une demande d'accès à ces renseignements. Toutes les procédures prévues dans le cadre de cette loi demeureront strictement confidentielles. La Cour supérieure a donné le feu vert à l'action collective déposée par Marie-Claude Barrette contre Meta, société mère de Facebook. L'animatrice du balado Ouvre ton jeu représentera plusieurs personnalités québécoises qui affirment avoir subi une atteinte à leur réputation après que leur image et leur nom eurent été utilisées dans des publicités frauduleuses, mensongères et trompeuses diffusées sur Facebook. Dans certaines vidéos circulant sur la plateforme américaine, une fausse version de Marie-Claude Barrette, prétendument invitée à l'émission Tout le monde en parle, encourageait les internautes à investir de l'argent, ce qui a entraîné plusieurs fraudes. Ces contenus avaient été créés à l'aide de l'intelligence artificielle. Et après avoir connu une croissance presque continue depuis les années 50, la population du Québec a enregistré un recul démographique de près de 9 600 personnes en 2025, soit une baisse de 0,1% selon les données publiées par l'Institut de la statistique du Québec. La province comptait alors environ 9 millions d'habitants. Pour une deuxième année consécutive, le nombre de décès a dépassé celui des naissances. En parallèle, davantage de résidents ont quitté le Québec pour aller vivre dans d'autres provinces canadiennes. Scène artistique, les partisans du Canadien ont été nombreux à entonner et à écouter la chanson « Le but » depuis le début des séries éliminatoires.
4: Et c'est au Québec, il fait pas froid, il fait frais, c'est de même, parce que c'est de même, puis c'est bien correct.
1: Si bien que l'hymne créé par Loco Locas en l'honneur du Canadien en 2009 est dorénavant certifié platine. Selon les chiffres dévoilés hier par la maison de disques Audiogramme, la chanson a enregistré plus de 13 600 000 écoutes numériques et a été acheté quelque 33 600 fois. Autre preuve de sa popularité ces dernières semaines, le but s'est hissé au sommet du palmarès à disques, et ce, même si son lancement remonte à il y a plus de 15 ans. Et au sport, les Blue Jays de Toronto tenteront d'éviter le balayage face aux Rays de Tampa Bay ce soir à domicile. CNV Information, à la 45e minute de l'heure.

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2: D'abord au hockey, après leur défaite de 3-2 face aux Sabres, les Canadiens de Montréal se dirigent maintenant vers Buffalo pour le cinquième match de la série. Malgré une solide performance du gardien Jakub Dobesch et une domination territoriale évidente, le tricolore n'a pas réussi à profiter de ses occasions en avantage numérique, notamment lors d'un jeu de puissance de 4 minutes et d'un autre à 4 contre 3. Le but bizarre de Tage Thompson résultant d'un dégagement ayant frappé la tige de la baie vitrée avant de surprendre Dobesch a particulièrement retenu l'attention. Après la rencontre, l'entraîneur Martin Saint-Louis semblait encore abasourdi par cette séquence inhabituelle, mais préférait en rire.
3: C'est pas la première fois. Mais tu sais, c'est comique parce qu'on en parle. Puis il s'est fait pogner parce qu'il est sorti une fois, tu sais. Puis là, mais il sort plus quand elle va dans... Non. Puis là, je pense qu'il aurait sorti cette fois-là, je pense pas qu'elle aurait rentré.
2: Ce soir, un autre match a lieu. L'Avalanche du Colorado tentera d'éliminer le Wild du Minnesota lors du cinquième match de la série à Denver. L'Avalanche mène la série 3-1. À Toronto, après avoir fait des changements au niveau de la direction, les Maple Leafs de Toronto ont décidé d'apporter un changement derrière le banc. Le nouveau directeur général de l'équipe, John Chajka, a décidé de congédier l'entraîneur-chef Craig Berube, son premier geste d'importance depuis le début de son règne. Berube était à la barre des Leafs depuis 2 saisons. Après avoir conduit l'équipe au titre de la section Atlantique jusqu'au deuxième tour des séries en 2024-2025, Berube n'a pas réussi à qualifier son équipe pour les séries cette saison. Au baseball, après un moment encourageant, les Blue Jays de Toronto retrouvent leurs vieilles habitudes après avoir perdu une série contre les Rays de Tampa Bay la semaine dernière. Voici que Tampa menace de leur faire vivre le même scénario alors que ce soir aura lieu le troisième et dernier match de la série. Les Rays ont remporté les deux premières rencontres. Au monticule ce soir, Griffin Jacks pour Tampa contre Dylan Cease pour Toronto. Pendant ce temps, défait hier, les Red Sox de Boston reçoivent à nouveau les Phillies de Philadelphie. Tennis, Iga Swiatek a écrasé l'Américaine Jessica Pegula en 2 manches de 6-1, 6-2 hier pour se qualifier pour les demi-finales de l'Omnium d'Italie. Elle retrouvera dans Caredas la gagnante du duel entre Elena Rybakina et Elina Svitolina, des anciennes championnes à Rome. Du côté masculin, l'Espagnol Rafael Jodar, qui est âgé de 19 ans seulement, affrontera plus tard aujourd'hui en quart de finale l'Italien Luciano Dardelli. Le vainqueur affrontera ensuite en demi-finale Casper Ruud ou Karen Khachanov. Et le premier match en France de l'histoire de la NFL aura lieu dimanche, le 25 octobre prochain, au Stade de France et opposera les Saints de la Nouvelle-Orléans aux Steelers de Pittsburgh, a annoncé hier la NFL. 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
1: Au Québec, le projet de loi Gaby-Renault va de l'avant. Action collective contre Meta et Facebook. Recul démographique au Québec. Scène artistique, la chanson Le But de Loco Locas, certifié platine. Et au sport au hockey, le Canadien retourne à Buffalo après une défaite crève-cœur. D'autres nouvelles dans une trentaine de minutes.

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1: Aujourd'hui, mercredi 13 mai, bonne fin de journée, mesdames, messieurs, voici vos informations. Le gouvernement Fréchette a présenté son projet de loi inspiré de la loi de Clare, désormais davantage connue sous l'appellation de la loi Gaby-Renault, en mémoire de cette victime de féminicide survenue en 2025. Cette nouvelle mesure permettra aux femmes d'avoir accès aux antécédents de violence de leurs conjoints ou partenaires. Tous les partis d'opposition à l'Assemblée nationale appuient cette initiative. Le projet de loi 4, intitulé « Loi permettant la communication de renseignements dans le but de protéger les personnes contre la violence d'un partenaire intime et modifiant diverses dispositions législatives », a été déposé aujourd'hui par le ministre de la Sécurité intérieure, Yann Lafrenière. On l'écoute, suivi de Rouba Gazal, la co-porte-parole de Québec solidaire.
2: Comment ça va fonctionner? Alors, concrètement, ça va être assez simple. Les gens vont pouvoir aller sur un site web de la Sûreté du Québec pour faire une demande. Le projet de loi prévoit que toute personne de plus de 14 ans qui craint sa sécurité ou celle de son enfant puisse faire une demande. Il faut avancer dans ce dossier-là et moi, j'espère qu'avec les différentes oppositions, on va y arriver. C'est ce que les gens s'attendent de nous.
3: Et j'aurais pas pensé... honnêtement, qu'on serait rendu à aujourd'hui avoir une loi, un projet de loi déposé par le gouvernement, une loi Gaby-Renault, pour vraiment, de façon concrète et réelle, sur le terrain, s'assurer de protéger les femmes.
1: Les adolescents âgés de 14 ans et plus pourront aussi présenter une demande d'accès à ces renseignements. Toutes les procédures prévues dans le cadre de cette loi demeureront strictement confidentielles. La Cour supérieure a donné le feu vert à l'action collective déposée par Marie-Claude Barrette contre Meta, société mère de Facebook. L'animatrice du balado Ouvre ton jeu représentera plusieurs personnalités québécoises qui affirment avoir subi une atteinte à leur réputation après que leur image et leur nom eurent été utilisés dans des publicités frauduleuses, mensongères et trompeuses diffusées sur Facebook. Dans certaines vidéos circulant sur la plateforme américaine, une fausse version de Marie-Claude Barrette, prétendument invitée à l'émission Tout le monde en parle, encourageait les internautes à investir de l'argent, ce qui a entraîné plusieurs fraudes. Ces contenus avaient été créés à l'aide de l'intelligence artificielle. Et après avoir connu une croissance presque continue depuis les années 50, la population du Québec a enregistré un recul démographique de près de 9600 personnes en 2025, soit une baisse de 0,1% selon les données publiées par l'Institut de la statistique du Québec. La province comptait alors environ 9 millions d'habitants. Pour une deuxième année consécutive, le nombre de décès a dépassé celui des naissances. En parallèle, davantage de résidents ont quitté le Québec pour aller vivre dans d'autres provinces canadiennes. Scène artistique, les partisans du Canadien ont été nombreux à entonner et à écouter la chanson « Le but » depuis le début des séries éliminatoires. Si bien que l'hymne créé par Loco Locas en l'honneur du Canadien en 2009 est dorénavant certifié platine. Selon les chiffres dévoilés hier par la maison de disques Audiogram, la chanson a enregistré plus de 13 600 000 écoutes numériques et a été acheté quelque 33 600 fois. Autre preuve de sa popularité ces dernières semaines, le but s'est hissé au sommet du palmarès à disque, et ce, même si son lancement remonte à il y a plus de 15 ans. Et au sport, les Blue Jays de Toronto tenteront d'éviter le balayage face aux Rays de Tampa Bay ce soir à domicile. CNV Information, à la 45e minute de l'heure.

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2: D'abord au hockey, après leur défaite de 3-2 face aux Sabres, les Canadiens de Montréal se dirigent maintenant vers Buffalo pour le cinquième match de la série. Malgré une solide performance du gardien Jakub Dobesch et une domination territoriale évidente, le tricolore n'a pas réussi à profiter de ses occasions en avantage numérique, notamment lors d'un jeu de puissance de 4 minutes et d'un autre à 4 contre 3. Le but bizarre de Tage Thompson résultant d'un dégagement ayant frappé la tige de la baie vitrée avant de surprendre Dobesch a particulièrement retenu l'attention. Après la rencontre, l'entraîneur Martin Saint-Louis semblait encore abasourdi par cette séquence inhabituelle, mais préférait en rire.
3: C'est pas la première fois. Mais tu sais, c'est comique parce qu'on en parle. Puis il s'est fait pogner parce qu'il est sorti une fois. T'sais. Puis là, mais il sort plus quand elle va dans. Non. Puis là, je pense qu'il aurait sorti cette fois-là, je pense pas qu'elle aurait rentré.
2: Ce soir, un autre match a lieu. L'Avalanche du Colorado tentera d'éliminer le Wild du Minnesota lors du cinquième match de la série à Denver. L'Avalanche mène la série 3-1. À Toronto, après avoir fait des changements au niveau de la direction, les Maple Leafs de Toronto ont décidé d'apporter un changement derrière le banc. Le nouveau directeur général de l'équipe, John Chajka, a décidé de congédier l'entraîneur-chef Craig Berube, son premier geste d'importance depuis le début de son règne. Berube était à la barre des Leafs depuis 2 saisons. Après avoir conduit l'équipe au titre de la section Atlantique jusqu'au deuxième tour des séries en 2024-2025, Berube n'a pas réussi à qualifier son équipe pour les séries cette saison. Au baseball, après un moment encourageant, les Blue Jays de Toronto retrouvent leurs vieilles habitudes après avoir perdu une série contre les Rays de Tampa Bay la semaine dernière. Voici que Tampa menace de leur faire vivre le même scénario alors que ce soir aura lieu le troisième et dernier match de la série. Les Rays ont remporté les 2 premières rencontres. Au monticule ce soir, Griffin Jacks pour Tampa contre Dylan Cease pour Toronto. Pendant ce temps, défait hier, les Red Sox de Boston reçoivent à nouveau les Phillies de Philadelphie. Tennis, Iga Swiatek a écrasé l'Américaine Jessica Pegula en 2 manches de 6-1, 6-2 hier pour se qualifier pour les demi-finales de l'Omnium d'Italie. Elle retrouvera dans carré d'as la gagnante du duel entre Elena Rybakina et Elina Svitolina, des anciennes championnes à Rome. Du côté masculin, l'Espagnol Rafael Jodar, qui est âgé de 19 ans seulement, affrontera plus tard aujourd'hui en quart de finale l'Italien Luciano Dardelli. Le vainqueur affrontera ensuite en demi-finale Casper Ruud ou Karen Khachanov. Et le premier match en France de l'histoire de la NFL aura lieu dimanche, le 25 octobre prochain, au Stade de France et opposera les Saints de la Nouvelle-Orléans aux Steelers de Pittsburgh, a annoncé hier la NFL. CNV Sports, à la première minute de l'heure.

0: 1974, Nixon destitué. Les fermiers désespérés. Et les Québécois, insatisfaits. En 2 juin, tu pourrais faire quelque chose. 1974, c'est aussi Robert Charlebois. Ginette. Beau dommage. Ginette. Et Harmonium.
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1: Au Québec, le projet de loi Gaby-Renault va de l'avant. Action collective contre Meta et Facebook. Recul démographique au Québec. Scène artistique, la chanson Le But de Loco Locas, certifiée platine. Et au sport au hockey, le Canadien retourne à Buffalo après une défaite crève-cœur. D'autres nouvelles dans une trentaine de minutes.
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1: Aujourd'hui, mercredi 13 mai, bonne fin de journée, mesdames, messieurs. Voici vos informations. Le gouvernement Fréchette a présenté son projet de loi inspiré de la loi de Clare, désormais davantage connue sous l'appellation de la loi Gaby-Renault, en mémoire de cette victime de féminicide survenue en 2025. Cette nouvelle mesure permettra aux femmes d'avoir accès aux antécédents de violence de leurs conjoints ou partenaires. Tous les partis d'opposition à l'Assemblée nationale appuient cette initiative. Le projet de loi 4, intitulé « Loi permettant la communication de renseignements dans le but de protéger les personnes contre la violence d'un partenaire intime et modifiant diverses dispositions législatives », a été déposé aujourd'hui par le ministre de la Sécurité intérieure, Yann Lafrenière. On l'écoute, suivi de Rouba Gazal, la co-porte-parole de Québec solidaire.
2: Comment ça va fonctionner? Alors, concrètement, ça va être assez simple. Les gens vont pouvoir aller sur un site web de la Sûreté du Québec pour faire une demande. Le projet de loi prévoit que toute personne de plus de 14 ans qui craint sa sécurité ou celle de son enfant puisse faire une demande. Il faut avancer dans ce dossier-là et moi, j'espère qu'avec les différentes oppositions, on va y arriver. C'est ce que les gens s'attendent de nous.
3: Et j'aurais pas pensé... honnêtement, qu'on serait rendu à aujourd'hui avoir une loi, un projet de loi déposé par le gouvernement, une loi Gaby-Renault, pour vraiment, de façon concrète et réelle, sur le terrain, s'assurer de protéger les femmes.
1: Les adolescents âgés de 14 ans et plus pourront aussi présenter une demande d'accès à ces renseignements. Toutes les procédures prévues dans le cadre de cette loi demeureront strictement confidentielles. La Cour supérieure a donné le feu vert à l'action collective déposée par Marie-Claude Barrette contre Meta, société mère de Facebook. L'animatrice du balado « Ouvre ton jeu » représentera plusieurs personnalités québécoises qui affirment avoir subi une atteinte à leur réputation après que leur image et leur nom eurent été utilisées dans des publicités frauduleuses, mensongères et trompeuses diffusées sur Facebook. Dans certaines vidéos circulant sur la plateforme américaine, une fausse version de Marie-Claude Barrette, prétendument invitée à l'émission « Tout le monde en parle », encourageait les internautes à investir de l'argent, ce qui a entraîné plusieurs fraudes. Ces contenus avaient été créés à l'aide de l'intelligence artificielle. Et après avoir connu une croissance presque continue depuis les années 50, la population du Québec a enregistré un recul démographique de près de 9 600 personnes en 2025, soit une baisse de 0,1 % selon les données publiées par l'Institut de la statistique du Québec. La province comptait alors environ 9 millions d'habitants. Pour une deuxième année consécutive, le nombre de décès a dépassé celui des naissances. En parallèle, davantage de résidents ont quitté le Québec pour aller vivre dans d'autres provinces canadiennes. Scène artistique, les partisans du Canadien ont été nombreux à entonner et à écouter la chanson « Le but » depuis le début des séries éliminatoires. Si bien que l'hymne créé par Loco Locas en l'honneur du Canadien en 2009 est dorénavant certifié platine. Selon les chiffres dévoilés hier par la maison de disques Audiogramme, la chanson a enregistré plus de 13 600 000 écoutes numériques et a été acheté quelque 33 600 fois. Autre preuve de sa popularité ces dernières semaines, le but s'est hissé au sommet du palmarès à disque, et ce, même si son lancement remonte à il y a plus de 15 ans. Et au sport, les Blue Jays de Toronto tenteront d'éviter le balayage face aux Rays de Tampa Bay ce soir à domicile. CNV Information, à la 45e minute de l'heure.

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1: D'abord au hockey, après leur défaite de 3-2 face aux Sabres, les Canadiens de Montréal se dirigent maintenant vers Buffalo pour le cinquième match de la série. Malgré une solide performance du gardien Jakub Dobesch et une domination territoriale évidente, le tricolore n'a pas réussi à profiter de ses occasions en avantage numérique, notamment lors d'un jeu de puissance de 4 minutes et d'un autre à 4 contre 3. Le but bizarre de Tage Thompson résultant d'un dégagement ayant frappé la tige de la baie vitrée avant de surprendre Dobesch a particulièrement retenu l'attention. Après la rencontre, l'entraîneur Martin Saint-Louis semblait encore abasourdi par cette séquence inhabituelle, mais préférait en rire.
2: C'est pas la première fois. Mais tu sais, c'est comique parce qu'on en parle. Puis il s'est fait pogner parce qu'il est sorti une fois. T'sais. Puis là, mais il sort plus quand elle va dans. Non. Puis là, si je pense qu'il aurait sorti cette fois-là, je pense pas qu'elle aurait rentré.
1: Ce soir, un autre match a lieu. L'Avalanche du Colorado tentera d'éliminer le Wild du Minnesota lors du cinquième match de la série à Denver. L'Avalanche mène la série 3-1. À Toronto, après avoir fait des changements au niveau de la direction, les Maple Leafs de Toronto ont décidé d'apporter un changement derrière le banc. Le nouveau directeur général de l'équipe, John Chajka, a décidé de congédier l'entraîneur-chef Craig Berube, son premier geste d'importance depuis le début de son règne. Berube était à la barre des Leafs depuis 2 saisons. Après avoir conduit l'équipe au titre de la section Atlantique jusqu'au deuxième tour des séries en 2024-2025, Berube n'a pas réussi à qualifier son équipe pour les séries cette saison. Au baseball, après un moment encourageant, les Blue Jays de Toronto retrouvent leurs vieilles habitudes après avoir perdu une série contre les Rays de Tampa Bay la semaine dernière. Voici que Tampa menace de leur faire vivre le même scénario alors que ce soir aura lieu le troisième et dernier match de la série. Les Rays ont remporté les 2 premières rencontres. Au monticule ce soir, Griffin Jacks pour Tampa contre Dylan Cease pour Toronto. Pendant ce temps, défait hier, les Red Sox de Boston reçoivent à nouveau les Phillies de Philadelphie. Tennis, Iga Swiatek a écrasé l'Américaine Jessica Pegula en 2 manches de 6-1, 6-2 hier pour se qualifier pour les demi-finales de l'Omnium d'Italie. Elle retrouvera dans le carré d'as la gagnante du duel entre Elena Rybakina et Elina Svitolina, des anciennes championnes à Rome. Du côté masculin, l'Espagnol Rafael Jodar, qui est âgé de 19 ans seulement, affrontera plus tard aujourd'hui en quart de finale l'Italien Luciano Dardelli. Le vainqueur affrontera ensuite en demi-finale Casper Ruud ou Karen Khachanov. Et le premier match en France de l'histoire de la NFL aura lieu dimanche, le 25 octobre prochain, au Stade de France et opposera les Saints de la Nouvelle-Orléans aux Steelers de Pittsburgh, a annoncé hier la NFL. 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